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3: Il est 5h, bienvenue sur Évasion, à suivre Alex Warren et Maëlys Arus. Très bon début de mardi à notre écoute.
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0: Et Évasion, bienvenue.
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0: Bienvenue sur Évasion, c'est Mathieu, c'est Émilie, c'est le grand réveil. 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Aujourd'hui, on fête les Blandines. On va souhaiter un bon anniversaire à Martin Lamotte qui fête ses 79 ans. À Guy Lecluise, qu'on a vu dans Bienvenue chez les Ch'tis. Et plein d'autres films, il fête ses 64 ans ce matin. Bon anniversaire aussi à Wentworth Miller qui joue Michael Scofield, Prison Break. Il a 54 ans aujourd'hui. À suivre, Alex Warren et la météo de ce mardi.
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1: Bienvenue sur Évasion, très bon début de journée. Malheureusement aujourd'hui ça va se gâter, c'est ce qu'annonce Météo France. Le temps se couvre, il va pleuvoir, il y aura même des orages tout au long de la journée. 17 à 19 ce matin et jusqu'à 18-19 degrés cet après-midi. Ça va se rafraîchir, c'est le moment d'aérer un petit peu en évitant que la pluie rentre. Demain ça devrait aller mieux, mais avec des températures toujours un petit peu basses, tant mieux. Et puis jeudi il pleut de nouveau, en tout cas c'est ce qu'annonce maintenant. À suivre, Taylor Swift sur Évasion.
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0: écoutez Evasion, c'était Joe, End of Beginning. Joe qui fait la tournée des festivals et que j'aimerais bien voir en concert. Voilà, parce que j'aime bien le personnage, j'aime bien l'acteur. D'ailleurs, je crois que son rôle dans Stranger Things au début devait être un tout petit rôle qui ne devait pas revenir. Et finalement, il est resté 3-4 saisons. Non, bah non, toutes les saisons. Je suis bête, il est là depuis le début. 5 saisons. Waouh, incroyable. À suivre l'horoscope, on va écouter Katsai également, mais d'abord, voici quelques idées sorties.
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2: Un moment convivial dans un cadre verdoyant à Guyancourt-Saulcourt. Ce week-end, au niveau du gîte des 4 fleurs, un grand jardin vous ouvre gratuitement ses portes à l'occasion des rendez-vous au jardin. Sur place, Odile partagera ses conseils et astuces de jardinage, répondra à toutes vos questions et proposera rosiers, succulents, aromatiques et autres plantes à la vente. Un apiculteur local sera également présent pour vous faire découvrir ses miels. Entrée libre, rendez-vous samedi ou dimanche de 10h à 18h. Les sports nautiques à l'honneur à Gamache ce samedi. Cap sur l'événement Fête du Nautisme. Toute la journée, venez découvrir gratuitement de nombreuses activités. Kayak, surf ski, pirogue, wakeboard, paddle, pédalo ou encore balade en barque sur l'étang. Des animations terrestres sont aussi prévues avec initiation aux nœuds marins, pêche ou compréhension des marées. Avec également des démonstrations de sauvetage de la SNSM. Réservation conseillée. Pour en savoir plus, tapez Fête du Nautisme Gamache sur Internet.
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4: Avec Slimane, première fois. 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

0: 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En attendant, on écoute David Guetta et l'horoscope de ce mardi.
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0: Les béliers.
3: Toutes vos demandes du jour aboutissent, bravo.
0: Les taureaux.
3: La romance vous transporte sur un nuage de douceur.
0: Les gémeaux.
3: Le moment est bien choisi pour lancer de nouvelles idées.
0: Cancer.
3: L'ajout d'une touche de folie pimente votre quotidien.
0: Voici les lions.
3: Le bien-être personnel est votre priorité aujourd'hui.
0: Le signe du jour, voici les vierges.
3: Une belle rencontre vient briser votre routine de célibataire.
0: Balance.
3: L'entente est au beau fixe sous votre toit.
0: Scorpion.
3: Votre partenaire cède à tous vos caprices avec le sourire.
0: Les sagittaires.
3: L'intuition reste la meilleure boussole pour vos choix.
0: Capricorne.
3: Une vague de calme vous aide à passer une belle journée.
0: Les Verseaux.
3: Des choix importants dessinent votre avenir au bureau.
0: Et les poissons.
3: La confiance mutuelle renforce votre union.
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0: Bienvenue sur Évasion, votre séjour La Grange Vacances a gagné tout à l'heure grâce à Cyril mais aussi à Simon. 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À s'y suivre à 6h les infos, la météo. Je crois que ça se gâte un peu pour aujourd'hui. Et David Guetta, voilà, lui va nous gâter justement, parce qu'il sera bientôt en concert au Stade de France.
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3: Il est 6h, vous écoutez Évasion. Bienvenue à suivre Bruno Mars et les infos, la météo tout de suite. Bienvenue.
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0: Avec Benjamin Foucault. Bonjour Benjamin.
4: Bonjour à toutes et tous. Trois gardes à vue ont été prolongés à Amiens en marge des débordements après la victoire du PSG en Ligue des Champions samedi. Il s'agit de trois hommes, dont deux mineurs, interpellés dans le quartier Saint-Leu pour de possibles violences et dégradations. Les deux mineurs de 14 et 17 ans sont soupçonnés d'outrage à agent et d'avoir tiré au mortier sur des policiers. La proposition de loi post-Betaram adoptée à l'unanimité à l'Assemblée nationale, elle a pour but de lutter contre les violences à l'école et dans le périscolaire. La proposition est issue d'une commission d'enquête entre la macroniste Violette Spilbou et le député LFI Paul Vanier. La députée du Nord a remercié ses collègues d'avoir voté le texte. Ça y est, le maire d'Abbeville a démissionné du conseil départemental. C'était une promesse qu'avait fait le maire socialiste Angelo Tonoli pendant la campagne pour éviter tout cumul de mandats et de postes. J'ai exercé ce mandat avec beaucoup de fierté, de détermination et toujours avec la volonté de défendre au mieux les intérêts des habitants de notre territoire, indique l'élu. L'homme qui aurait fait monter Liana dans sa voiture vendredi dernier a été mis en examen. Il s'agit d'une jeune fille de 11 ans disparue dans le Gers. La dernière personne à l'avoir vue est donc ce père de famille d'une quarantaine d'années qui l'affirme l'avoir déposée devant la piscine. Et ses déclarations sont apparues incohérentes et imprécises, a déclaré la procureure d'Auch. Plusieurs battues n'ont donné aucun résultat pour le moment. Une dizaine de marches des fiertés prévues dans la région ce mois-ci. C'est le mois qui met en lumière les communautés LGBTQIA+. Pour sa 29e édition, la Pride de Lille a réuni près de 6300 personnes samedi 30 mai. Et dans la Somme, plusieurs milliers de personnes sont quand même attendues le 27 juin à Amiens. Il y en aura aussi une à Saint-Quentin ce samedi à partir de 14h. Et puis, un investissement exceptionnel de 45 milliards d'euros pour la construction de plusieurs data centers dans les Hauts-de-France. Géant japonais de l'investissement dans les technologies, SoftBank a choisi la région pour son stockage. Il devrait voir le jour d'ici 5 ans à Dunkerque, à Bouchain près de Valenciennes et dans la Somme, au Bosquel. Elle se pose maintenant la question de la consommation électrique de ces data centers et de leur consommation en eau. C'est la fin de mes informations. Passez une excellente journée à l'écoute d'Évasion et tout de suite la météo avec Émilie.
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5: Fini le soleil et les températures en hausse. Bonjour aux orages et à la pluie. Aujourd'hui, dans la région, on commence cette nouvelle journée avec 17 degrés près d'Abbeville, des orages à Friville-Escarbotin avec 16 degrés, 17 près d'Albert. Et dans l'après-midi, si quelques éclaircies vont faire leur apparition, la pluie va continuer de tomber. On attend des orages essentiellement près de Sénarpont cet après-midi avec 17 degrés, sinon 18 à Rosières en Santerre, Péronne ou encore Onsoy sous la pluie. Belle journée à tous sur Évasion.
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0: Et bonjour.
3: Et salut à tous, on est ravis de vous retrouver aujourd'hui, mardi 2 juin.
0: Bah oui, avec des températures qui vont enfin se rafraîchir.
3: Et oui, enfin la pluie, les orages, vous allez pouvoir respirer.
0: Ce sera à 6h30 qu'on en parlera en détail avec toi. Nous fêtons les Blandines ce matin et c'est la fête nationale en Italie. Avec la pizza. Ah, ce tube de Toto Cutugno. Les Taliano ont fait aussi les 9 ans de la sortie de cet album de Dua Lipa. Qui s'appelle Dua Lipa, tout simplement. Guy Lecluiz fête ses 64 ans, on l'a vu notamment dans Bienvenue chez les Ch'tis, mais pas que. Wentworth Miller fête ses 54 ans, c'était Michael Scofield dans Prison Break. L'acteur du splendide Martin Lamotte fête ses 79 ans, mais ce ne sont pas les seuls à fêter leur anniversaire ce matin.
3: Et non, on a une certaine Mélissa de Ris-Orangis, c'est Tania qui pense à toi aujourd'hui. Aujourd'hui, tu as 18 ans ma chérie, tellement fière de la jeune femme que tu deviens. Joyeux anniversaire, je t'aime très fort. Paul et Sylvie de Coulommiers pour Ilona, joyeux anniversaire à notre poulette Ilo qui fête ses 24 ans. Merci d'être la femme que tu es, nous pensons fort à toi aujourd'hui, même si la distance nous sépare.
0: Et bien, FM.com pour souhaiter l'anniversaire de qui vous voulez. C'est plus d'actualité, mais la chaleur nous tape sur les nerfs.
3: Oui, bon, c'était quasiment de l'actualité parce que c'était le cas hier.
0: Voilà, donc on va en parler. Juste après, ton sosie, vocal aussi. Sabrina Carpenter, Espresso, 6h12 sur Évasion.

0: Sabrina Carpenter qui vient d'obtenir une ordonnance restrictive contre un stalker, quelqu'un qui voulait pénétrer chez elle de façon répétitive.
1: Waouh, j'ai l'impression que ça arrive très souvent chez les stars.
0: C'est malheureusement vrai. Mais bon, a priori, cet homme ne rentrera plus chez elle. Voilà, on lui souhaite évidemment un bon courage.
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1: Oui, oh, bof.
0: Ah mince. Bon, l'actu en plus.
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1: La météo impacte notre humeur et surtout la chaleur. Pendant la canicule, notre seuil de tolérance baisse et provoque un réel inconfort physique. Le rythme cardiaque va s'accélérer, le corps transpire et le cerveau se trompe sur l'origine de ce stress. En fait, il va accuser un individu au lieu du climat. Et puis le manque de repos dû aux mauvaises nuits aggrave aussi la situation. La fatigue accumulée renforce les émotions négatives. Alors des solutions existent pour retrouver son calme. Passez de l'eau fraîche sur vos poignets et votre visage. Et puis bah, surtout, prenez toujours le temps de répondre avant une provocation. Mais même ça, quand il fait pas chaud, il faut prendre le temps, quoi.
0: Oui, mais tout à fait, jamais réagir à chaud.
1: Non, et puis ça marche aussi quand il fait très froid ou quand vous êtes affamé.
0: Ah, fatigué.
1: Voilà, ou très fatigué.
0: Ah, ça, on en sait quelque chose à suivre. Alex Warren qui fait du bien au moral. C'est normal, c'est toujours plus de tubes sur Évasion. 6h16, bon réveil, bon matin.
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0: SDF a 17 ans désormais, il vit de sa musique, un véritable conte de fées. C'est ça aussi qui fait son histoire et son succès. Alex Warren sur Évasion. 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
0: À suivre, Dua Lipa après les idées sorties.
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3: Et si la chance vous souriait à Cartigny ce samedi, l'association La Chance pour tous vous invite à son méga loto spécial été à la salle des fêtes. Sur place, de nombreux lots seront à gagner. Spa, piscine, barbecue, salon de jardin et bon d'achat. Ouverture des portes à 16h30, début des jeux à 19h30. Retrouvez toutes les infos pratiques et le contact pour réserver sur notre site internet evasionfm.com, rubrique l'agenda des sorties. Une grande fête dans un cadre bucolique ce samedi, direction Contres, près de Conty, pour la 17e édition du festival Les Écrémés. Organisé par l'association Théo Soleil, cet événement familial et gratuit vous accueillera dès 15h avec animation, village associatif et spectacle. En soirée, trois groupes s'empareront de la scène. Ouroub pour le funk reggae à 19h, Hop Hop Hop Crew et sa Balkan Fusion à 20h45 et Illegal Zarba pour clôturer en beauté jusqu'à minuit. Entrée libre, alors rendez-vous nombreux.

0: côté Dua Lipa sur Évasion.
1: Et oui, en plus Dua Lipa s'est mariée là ce week-end.
0: Ah, c'est pas vrai.
1: Il a fait beau, il a fait chaud, Dua Lipa s'est mariée, c'est génial. En plus dans une tenue très discrète, très classe, elle a fait ça en privé et je trouve ça très sympa parce qu'on a toujours l'impression que les stars, tu sais, ça va être très folklorique et tout, et pas forcément.
0: Très bien, bah, c'est super, on retrouve les photos sur les réseaux, j'imagine, dans un instant, Ed Sheeran, l'horoscope, il est 6h31.
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3: Avec Benjamin Foucault. Bonjour Benjamin.
4: Bonjour à toutes et tous. Trois gardes à vue ont été prolongés à Amiens en marge des débordements après la victoire du PSG en Ligue des Champions samedi. Il s'agit de trois hommes, dont deux mineurs, interpellés dans le quartier Saint-Leu pour de possibles violences et dégradations. Les deux mineurs de 14 et 17 ans sont soupçonnés d'outrage à agent et d'avoir tiré au mortier sur des policiers. La proposition de loi post-Betaram adoptée à l'unanimité à l'Assemblée nationale, elle a pour but de lutter contre les violences à l'école et dans le périscolaire. La proposition est issue d'une commission d'enquête entre la macroniste Violette Spilbou et le député LFI Paul Vanier. La députée du Nord a remercié ses collègues d'avoir voté le texte. Ça y est, le maire d'Abbeville a démissionné du conseil départemental. C'était une promesse qu'avait fait le maire socialiste Angelo Tonoli pendant la campagne pour éviter tout cumul de mandats et de postes. J'ai exercé ce mandat avec beaucoup de fierté, de détermination et toujours avec la volonté de défendre au mieux les intérêts des habitants de notre territoire, indique l'élu. L'homme qui aurait fait monter Liana dans sa voiture vendredi dernier a été mis en examen. Il s'agit d'une jeune fille de 11 ans disparue dans le Gers. La dernière personne à l'avoir vue est donc ce père de famille d'une quarantaine d'années qui l'affirme l'avoir déposée devant la piscine. Et ses déclarations sont apparues incohérentes et imprécises, a déclaré la procureure d'Auch. Plusieurs battues n'ont donné aucun résultat pour le moment. Une dizaine de marches des fiertés prévues dans la région ce mois-ci. C'est le mois qui met en lumière les communautés LGBTQIA+. Pour sa 29e édition, la Pride de Lille a réuni près de 6300 personnes samedi 30 mai. Et dans la Somme, plusieurs milliers de personnes sont quand même attendues le 27 juin à Amiens. Il y en aura aussi une à Saint-Quentin ce samedi à partir de 14h. Et puis, un investissement exceptionnel de 45 milliards d'euros pour la construction de plusieurs data centers dans les Hauts-de-France. Géant japonais de l'investissement dans les technologies, SoftBank a choisi la région pour son stockage. Il devrait voir le jour d'ici 5 ans à Dunkerque, à Bouchain près de Valenciennes et dans la Somme, au Bosquel. Elle se pose maintenant la question de la consommation électrique de ces data centers et de leur consommation en eau. C'est la fin de mes informations. Passez une excellente journée à l'écoute d'Évasion et tout de suite la météo avec Émilie.
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1: Fini le soleil et les températures en hausse. Bonjour aux orages et à la pluie. Aujourd'hui, dans la région, on commence cette nouvelle journée avec 17 degrés près d'Abbeville, des orages à Friville-Escarbotin avec 16 degrés, 17 près d'Albert. Et dans l'après-midi, si quelques éclaircies vont faire leur apparition, la pluie va continuer de tomber. On attend des orages essentiellement près de Sénarpont cet après-midi avec 17 degrés, sinon 18 à Rosières-en-Santerre, Péronne ou encore Onsois sous la pluie. Belle journée à tous sur Évasion.
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0: Bienvenue sur Évasion, à suivre l'horoscope de ce mardi. Je vous souhaite évidemment un bon début de journée. Marie Tchablaj dans un instant et Ed Sheeran tout de suite. Voici Caméra, il est 6h33.

0: bienvenue sur Évasion.
1: Et ça continue en musique, on a tous vos rendez-vous préférés. Déjà Taylor Swift qui arrive dans quelques instants.
0: Et pas besoin de voir le ciel pour savoir les astres, c'est un des moments que vous attendez le plus. Vous retrouvez en plus sur evasionfm.com si vous loupez. 6h40, voici l'horoscope.
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0: Les béliers.
1: Toutes vos demandes du jour aboutissent, bravo.
0: Les taureaux.
1: La romance vous transporte sur un nuage de douceur.
0: Les gémeaux.
1: Le moment est bien choisi pour lancer de nouvelles idées.
0: Cancer.
1: L'ajout d'une touche de folie pimente votre quotidien.
0: Voici les lions.
1: Le bien-être personnel est votre priorité aujourd'hui.
0: Le signe du jour, voici les vierges.
1: Une belle rencontre vient briser votre routine de célibataire.
0: Balance.
1: L'entente est au beau fixe sous votre toit.
0: Scorpion.
1: Votre partenaire cède à tous vos caprices avec le sourire.
0: Les sagittaires.
1: L'intuition reste la meilleure boussole pour vos choix.
0: Capricorne.
1: Une vague de calme vous aide à passer une belle journée.
0: Les Verseaux.
1: Des choix importants dessinent votre avenir au bureau.
0: Et les poissons.
1: La confiance mutuelle renforce votre union.
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0: C'était Taylor Swift sur Évasion.
1: On a une très chouette info sur elle, puisqu'elle va sortir un son exceptionnel pour Toy Story 5, parce que je rappelle, il sort au cinéma ce mois-ci.
0: 5 déjà, c'est fou.
1: Mais oui, et alors tout le monde s'amuse, parce que du coup, Toy Story TS, Taylor Swift TS, tout le monde en fait un petit lien.
0: Ah, voilà. Bah, bien vu.
1: Ça grouille de contenu sur les réseaux, si vous voulez aller
0: voir. Ouais, autour de Taylor Swift, c'est vrai que ça spécule très très vite.
1: Oui, en plus.
0: Et tout le monde veut bosser avec eux, c'est Tame Impala, qu'on écoute dans un instant. Et en parlant de bosser, voici quelques offres d'emploi, 6h45.
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1: Le centre hospitalier intercommunal Montdidier-Roy recrute un ou une infirmière coordinatrice. Vos missions principales, coordonner l'intervention des différents professionnels au lit du patient, recueillir et transmettre tous les éléments nécessaires à la prise en charge des patients. Si jamais vous êtes intéressé, le poste est à pourvoir dès le 1er septembre 2026. Vous pouvez dès à présent postuler en vous rendant sur recrutement.ado avec un S à la fin @chimère.fr. Vous pouvez envoyer votre lettre de motivation et votre CV. La ville de Friville-Escarbotin-Bellois recrute un agent technique polyvalent pour réaliser les travaux d'entretien courant des bâtiments communaux. Alors si jamais vous êtes intéressé, il s'agit d'un CDI de 35 heures, vous pouvez appeler le 03 22 60 36 60.
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27: C'est un extrait de Superbus et Kyo. Ok, KO sur Évasion.

0: Jacula, le groupe multi-récompensé Tame Impala sur Évasion. Émilie, est-ce que tu sais qu'est-ce qui coûte 1 500 euros?
1: Notre cadeau.
0: Oui, mais là où je voulais en venir, c'est le tout premier vinyle de Bob Marley, extrêmement rare, avant même qu'il soit connu, coûte 1 500 euros. Et qui est-ce qui vous offre 1 500 euros?
1: Eh bien, c'est nous. Évasion vous offre 1 500 euros si vous jouez avec nous au 10 secondes chrono.
0: Effectivement, ce sera 7h25. Inscription dès maintenant. Évasion par SMS au 7 10 36 au Cirema Calm Down. 6h57 sur Évasion.

0: Calm Down sur Évasion. Les infos arrivent dans une minute, il sera 7h.
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3: c'est un extrait d'Olivia Dean. Man, I need sur Évasion.

0: C'est un extrait d'Olivia Dean, Man I Need sur Évasion.
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4: Il est 7h du matin, vous êtes sur Évasion et c'est Charlotte Cardin qu'on retrouve dans quelques instants.
5: Très bon début de journée à vous, bon mardi.
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4: Avec Benjamin Foucault. Bonjour Benjamin.
6: Bonjour à toutes et tous. Trois gardes à vue ont été prolongés à Amiens en marge des débordements après la victoire du PSG en Ligue des Champions samedi. Il s'agit de trois hommes, dont deux mineurs, interpellés dans le quartier Saint-Leu pour de possibles violences et dégradations. Les deux mineurs de 14 et 17 ans sont soupçonnés d'outrage à agent et d'avoir tiré au mortier sur des policiers. La proposition de loi post-Betaram adoptée à l'unanimité à l'Assemblée nationale, elle a pour but de lutter contre les violences à l'école et dans le périscolaire. La proposition est issue d'une commission d'enquête entre la macroniste Violette Spilbou et le député LFI Paul Vanier. La députée du Nord a remercié ses collègues d'avoir voté le texte. Ça y est, le maire d'Abbeville a démissionné du conseil départemental. C'était une promesse qu'avait fait le maire socialiste Angelo Tonoli pendant la campagne pour éviter tout cumul de mandats et de postes. J'ai exercé ce mandat avec beaucoup de fierté, de détermination et toujours avec la volonté de défendre au mieux les intérêts des habitants de notre territoire, indique l'élu. L'homme qui aurait fait monter Liana dans sa voiture vendredi dernier a été mis en examen. Il s'agit d'une jeune fille de 11 ans disparue dans le Gers. La dernière personne à l'avoir vue est donc ce père de famille d'une quarantaine d'années qui l'affirme l'avoir déposée devant la piscine. Et ses déclarations sont apparues incohérentes et imprécises, a déclaré la procureure d'Auch. Plusieurs battues n'ont donné aucun résultat pour le moment. Une dizaine de marches des fiertés prévues dans la région ce mois-ci. C'est le mois qui met en lumière les communautés LGBTQIA+. Pour sa 29e édition, la Pride de Lille a réuni près de 6300 personnes samedi 30 mai. Et dans la Somme, plusieurs milliers de personnes sont quand même attendues le 27 juin à Amiens. Il y en aura aussi une à Saint-Quentin ce samedi à partir de 14h. Et puis, un investissement exceptionnel de 45 milliards d'euros pour la construction de plusieurs data centers dans les Hauts-de-France. Géant japonais de l'investissement dans les technologies, SoftBank a choisi la région pour son stockage. Il devrait voir le jour d'ici 5 ans à Dunkerque, à Bouchain près de Valenciennes et dans la Somme, au Bosquel. Elle se pose maintenant la question de la consommation électrique de ces data centers et de leur consommation en eau. C'est la fin de mes informations. Passez une excellente journée à l'écoute d'Évasion et tout de suite la météo avec Émilie.
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4: Fini le soleil et les températures en hausse. Bonjour aux orages et à la pluie. Aujourd'hui, dans la région, on commence cette nouvelle journée avec 17 degrés près d'Abbeville, des orages à Friville-Escarbotin avec 16 degrés, 17 près d'Albert. Et dans l'après-midi, si quelques éclaircies vont faire leur apparition, la pluie va continuer de tomber. On attend des orages essentiellement près de Sénarpont cet après-midi avec 17 degrés, sinon 18 à Rosières-en-Santerre, Péronne ou encore Onsois sous la pluie. Belle journée à tous sur Évasion.
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4: Il est 7h03, elle était présente au concert d'Aya Nakamura et Charlotte Cardin. On la retrouve tout de suite sur Évasion.
5: Effectivement, les images sont sur Internet. Très bon début de réveil à vous, bon mardi 2 juin à l'écoute d'Évasion.

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2: Bonjour, bienvenue.
3: Et salut à tous, nous sommes ravis de vous retrouver ce matin ensemble.
2: Mardi 2 juin, effectivement, avec 1500 euros à vous faire gagner avant la fin de l'émission.
3: Et oui, ça, toute la semaine, vous allez pouvoir tenter votre chance avec plein de jeux.
2: Le 10 secondes chrono à suivre dans quelques minutes. On fête les Blandines ce matin, c'est la fête nationale en Italie. Ça nous apporte un peu de soleil en cette journée. Bon, bah voilà, où ça se couvre. En même temps, on a eu un beau début de mois de mai.
3: Oui, c'est vrai, mais là, il y a quand même quelques éclaircies, donc peut-être que ce matin, on va y échapper.
2: On va en reparler. Dans 20 minutes, on fête les 9 ans de la sortie de l'album Dua Lipa de Dua Lipa. Très facile à retenir, du coup. Guy Lecluiz, qu'on a vu entre autres dans Bienvenue chez les Ch'tis, à 64 ans. Martin Lamotte du Splendide fête ses 79 ans. Wentworth Miller, qui joue Michael Scofield dans Prison Break, fête lui ses 54 ans. Si vous êtes allé sur evasionfm.com pour souhaiter les anniversaires.
3: Oui, c'est le cas de Tania de Riss-Orangis qui souhaite un bon anniversaire à sa fille Mélissa. Aujourd'hui, tu as 18 ans, ma chérie, tellement fière de la jeune femme que tu deviens. Je t'aime fort. Paul et Sylvie de Coulommiers pour Ilona. Joyeux anniversaire à notre poulette Ilo qui fête ses 24 ans. Merci d'être la jeune femme que tu es. Nous pensons fort à toi aujourd'hui, même si la distance nous sépare. Alors, si vous aussi vous avez des petits messages d'amour à faire passer, evasionfm.com.
2: Et on en reparlera tout à l'heure à 8h10. Est-ce que vous regardez des histoires de crimes pour vous détendre?
3: Alors si oui, c'est très inquiétant et je vais vous dire pourquoi dans quelques instants.
2: Juste après Damien ou David, 7h11. Bon début de journée sur Évasion.

0: C'est Damiano David sur Évasion, il est 7h14 et dans un instant vous allez peut-être pouvoir remporter 1 500 euros. Ça, c'est une belle somme.
1: C'est une très belle somme, vous allez pouvoir jouer avec nous ce matin. 10 secondes chrono pour tenter de les remporter. On va faire en plus un 5 à la suite. Normalement, il est assez simple.
0: Oui, un thème sympa.
1: Bon, un thème foot. Allez hop, je le balance. Comme ça, vous inscrivez.
0: 7h14, vous envoyez Évasion par SMS, votre nom, votre numéro de téléphone et on joue dans un instant.
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1: Si regarder un documentaire de crime avant de dormir vous détend, c'est inquiétant. Selon plusieurs psychologues, ce réflexe pourrait être un signal d'alerte. Regarder trop souvent ce type de contenu désensibilise le cerveau à la violence et augmenterait l'anxiété. Ce genre de contenu augmente la curiosité morbide. Alors si on y trouve du réconfort, c'est parfois le signe d'un stress enfoui ou même d'un traumatisme non réglé. Alors pas de panique, parce que si vous aimez juste en regarder de temps en temps, que vous vous y intéressez, c'est pas trop grave. Par contre, si c'est devenu votre réflexe du soir et que vous pétez un câble si jamais vous ne regardez pas un épisode,
0: ah oui, oui.
1: Là, il est temps de se demander pourquoi.
0: Déjà, si on pète un câble parce qu'il n'y a pas un programme télé.
1: Déjà, c'est problématique.
0: Ouais, il y a un truc qui ne va pas trop. Prenez des vacances avec les 1500 euros, voilà, vous partez.
1: C'est vrai, donc inscrivez-vous, jouez avec nous, on sera ravis.
0: Mettez-vous au vert, écoutez Miley Cyrus. Voilà, ça calme, ça fait baisser le taux de cortisol. 7h15, bienvenue sur Évasion.
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2: Bienvenue sur Évasion, 7h26, très bon début de mardi à vous.
3: Et oui, c'est notre moment préféré avec Mathieu, on adore jouer avec vous et peut-être tenter de vous faire emporter le super cadeau. En tout cas, c'est Alexandra de Nantes-sur-Lunain qui tente sa chance ce matin. Bonjour Alexandra.
4: Bonjour, vous allez bien?
3: Bah ça va et toi?
4: Bah oui, ça va nickel.
3: T'as la pêche.
2: Tu as l'air, effectivement, c'est parce que les petits sont en train de dormir, c'est ça?
4: Exactement.
3: Ah bah tiens.
4: On en profite encore un peu avant le lever de l'école là.
3: Ah bah oui.
2: Aïe aïe aïe. 7h26, effectivement. 1 500 € à gagner. Qu'est-ce que tu ferais avec ces 1 500 €?
4: Je pense que j'en profiterais pour payer des petites vacances en famille. Ce serait cool. Hein.
2: Bah, tu m'étonnes. Là, ça fait des belles vacances.
4: Exactement. C'est
2: pour
4: clair.
2: Tout le monde. Ce matin, on fait un 5 à la suite dans le 10 secondes chrono. On va te donner un thème et tu auras 10 secondes pour trouver 5 personnes liées à ce thème. Est-ce que tu es prête?
4: Ok, c'est parti.
2: Vas-y.
3: Top. Il va falloir que tu trouves 5 joueurs de foot, Alexandra.
4: Ok, Kylian Mbappé,
3: oui.
4: Antoine Griezmann,
3: oui.
4: Lionel Messi,
3: oui.
4: Cristiano Ronaldo,
3: oui. Plus qu'un.
4: Rafinha, Oudoué.
3: Allez, c'est bon, tu les as tous.
2: Oh, wow.
3: C'est bon, Alexandra.
2: T'es hyper calé.
3: Mais oui, trop bien. Bravo.
4: Ah, je m'entraîne pour la Coupe du Monde. Hein.
3: Bah, oui. Ah, c'est pour ça.
2: Ah, ouais. En plus, je les connais tous, là, je suis très content. Bah, bravo. Bravo, bravo, tu fais partie du coup de la finale, justement, pour les 1 500 €. On va te souhaiter une très belle journée.
4: Merci beaucoup, bonne journée à tous les deux.
3: Merci, bisous.
2: Cette pêche, c'est incroyable. EvasionFM.com si vous voulez vous inscrire pour tout à l'heure, ou alors Evasion par SMS au 7 10 36. Voici Cécilia Krull sur Evasion.

0: Cécilia Kroll sur Évasion, My Life is Going. À suivre l'horoscope, un des moments que vous attendez le plus.
1: Oui, et puis alors en plus Coldplay qui arrive également, là, de quoi vous ravir aujourd'hui.
0: Juste après, les infos et la météo qui changent un petit peu pour ce mardi, il est 7h30.
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1: Avec Benjamin Foucault. Bonjour Benjamin.
3: Bonjour à toutes et tous. Trois gardes à vue ont été prolongés à Amiens en marge des débordements après la victoire du PSG en Ligue des Champions samedi. Il s'agit de trois hommes, dont deux mineurs, interpellés dans le quartier Saint-Leu pour de possibles violences et dégradations. Les deux mineurs de 14 et 17 ans sont soupçonnés d'outrage à agent et d'avoir tiré au mortier sur des policiers. La proposition de loi post-Betarame adoptée à l'unanimité à l'Assemblée nationale, elle a pour but de lutter contre les violences à l'école et dans le périscolaire. La proposition est issue d'une commission d'enquête entre la macroniste Violette Spilbou et le député LFI Paul Vanier. La députée du Nord a remercié ses collègues d'avoir voté le texte. Ça y est, le maire d'Abbeville a démissionné du conseil départemental. C'était une promesse qu'avait fait le maire socialiste Angelo Tonoli pendant la campagne pour éviter tout cumul de mandats et de postes. J'ai exercé ce mandat avec beaucoup de fierté, de détermination et toujours avec la volonté de défendre au mieux les intérêts des habitants de notre territoire, indique l'élu. L'homme qui aurait fait monter Liana dans sa voiture vendredi dernier a été mis en examen. Il s'agit d'une jeune fille de 11 ans disparue dans le Gers. La dernière personne à l'avoir vue est donc ce père de famille d'une quarantaine d'années qui l'affirme l'avoir déposée devant la piscine. Et ses déclarations sont apparues incohérentes et imprécises, a déclaré la procureure d'Auch. Plusieurs battues n'ont donné aucun résultat pour le moment. Une dizaine de marches des fiertés prévues dans la région ce mois-ci. C'est le mois qui met en lumière les communautés LGBTQIA+. Pour sa 29e édition, la Pride de Lille a réuni près de 6300 personnes samedi 30 mai. Et dans la Somme, plusieurs milliers de personnes sont quant eux-mêmes attendues le 27 juin à Amiens. Il y en aura aussi une à Saint-Quentin ce samedi à partir de 14h. Et puis, un investissement exceptionnel de 45 milliards d'euros pour la construction de plusieurs data centers dans les Hauts-de-France. Géant japonais de l'investissement dans les technologies, SoftBank a choisi la région pour son stockage. Il devrait voir le jour d'ici 5 ans à Dunkerque, à Bouchain près de Valenciennes et dans la Somme, au Bosquel. Elle se pose maintenant la question de la consommation électrique de ces data centers et de leur consommation en eau. C'est la fin de mes informations. Passez une excellente journée à l'écoute d'Évasion et tout de suite la météo avec Émilie.
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1: Fini le soleil et les températures en hausse. Bonjour aux orages et à la pluie. Aujourd'hui, dans la région, on commence cette nouvelle journée avec 17 degrés près d'Abbeville, des orages à Friville-Escarbotin avec 16 degrés, 17 près d'Albert. Et dans l'après-midi, si quelques éclaircies vont faire leur apparition, la pluie va continuer de tomber. On attend des orages essentiellement près de Sénarpont cet après-midi avec 17 degrés, sinon 18 à Rosières-en-Santerre, Péronne ou encore Ansois sous la pluie. Belle journée à tous sur Évasion.
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0: Bienvenue sur Évasion.
1: Il est 7h33, le duo le plus connu en fait du moment d'ici, c'est Théodora, c'est dans quelques instants sur Évasion.
0: Ce sera juste après Coldplay et l'horoscope du jour arrive. Vierge, vous êtes le signe de ce mardi.

0: This is Théodora sur Évasion.
1: Il est 7h40, vous avez Alex Warren dans quelques instants pour vous réveiller de bonne humeur.
0: Bon, l'histoire est très très belle et pas besoin de voir le ciel pour savoir les astres. C'est un des moments que vous attendez le plus et que vous retrouvez sur évasionfm.com. Si jamais vous le loupez, voilà, sachez-le. Vierge, vous êtes le signe du jour, voici l'horoscope.
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0: Les béliers.
1: Toutes vos demandes du jour aboutissent, bravo.
0: Les taureaux.
1: La romance vous transporte sur un nuage de douceur.
0: Les gémeaux.
1: Le moment est bien choisi pour lancer de nouvelles idées.
0: Cancer.
1: L'ajout d'une touche de folie pimente votre quotidien.
0: Voici les lions.
1: Le bien-être personnel est votre priorité aujourd'hui.
0: Le signe du jour, voici les vierges.
1: Une belle rencontre vient briser votre routine de célibataire.
0: Balance.
1: L'entente est au beau fixe sous votre toit.
0: Scorpion.
1: Votre partenaire cède à tous vos caprices avec le sourire.
0: Les sagittaires.
1: L'intuition reste la meilleure boussole pour vos choix.
0: Capricorne.
1: Une vague de calme vous aide à passer une belle journée.
0: Les Verseaux.
1: Des choix importants dessinent votre avenir au bureau.
0: Et les poissons.
1: La confiance mutuelle renforce votre union.
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0: Alex Warren sur Évasion, il est 7h44, vous ouvrez vos jolis yeux, alors vous êtes déjà en train de courir pour mettre les chaussettes, on va rater le bus, on y va, et oui, c'est un mardi comme un autre.
1: Ou bien vous nous envoyez des petits SMS, et c'est le cas de Patricia, Dimitri, Maury, enfin de la fraîcheur ici, ça fait des semaines qu'on l'attend. On a Juliette de Péronne qui dit « Je fête mon mariage pile la semaine où la pluie a décidé de s'inviter, j'espère que pour ce week-end ça va au moins se tenir ».
0: Oui, je crois, non?
1: Après, comme on dit, mariage pluvieux, mariage heureux.
0: Oui, tout à fait. Marions-nous, écoutons Taylor Swift aussi, ça rend heureux. On a un WhatsApp aussi, un 07 68 60 50 17, si vous voulez laisser vos petits messages.
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32: Écoutez, c'est un extrait de Daisy et Joseph Kamel.

0: C'était Taylor Swift sur Évasion. Taylor Swift qui sort du coup sur la BO du prochain Toy Story.
1: Oui, alors déjà on attend impatiemment qu'il sorte celui-ci. J'ai hâte de voir ce que ça va être entre jouets originaux et puis jouets électroniques. Tablette.
0: Exactement. Ouais, c'est y a une double lecture aussi pour les adultes quoi.
1: Ouais, c'est trop sympa, donc on va voir ce que ça va donner.
0: On adore Toy Story.
1: On adore Toy Story, on adore Katy Perry aussi.
0: Ça nous rappelle un peu notre enfance. Ah bah Katy Perry aussi, oui.
1: Ouais, je dis pas ça parce qu'elle arrive quoi.
0: Ah d'accord. Bon, les infos, la météo, ça sera juste après. Dans 5 minutes, il est 7h55. On vous souhaite évidemment un excellent début de journée à l'écoute d'Évasion. Toujours plus de tubes. Voici Chain to the Rhythm.

0: Valérie sur Évasion.
1: On est ravis de jouer avec vous aux 10 secondes chrono dans quelques instants pour tenter de vous faire remporter les 1500 euros.
0: Effectivement, ce sera 8h25 et on vous offre 1500 euros. Vous avez bien entendu, inscription, vous envoyez Évasion, votre prénom, votre numéro de téléphone au 710-36 par SMS. Bonne chance, on joue donc dans la prochaine demi-heure. On écoute qui dans un instant?
1: On va écouter David Guetta.
0: Toujours plus de tubes sur Évasion, ce sera effectivement David Guetta qui sera bientôt au Stade de France. Et dans un instant, les infos, la météo, qui change un petit peu pour aujourd'hui. C'est pas plus mal, j'ai laissé ouvert mes fenêtres, moi.
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1: Il est 8h et c'est David Guetta qu'on retrouve dans quelques instants sur Évasion.
0: Ce sera toujours juste après les infos, la météo, bienvenue.
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0: Avec Benjamin Foucault.
8: Bonjour à toutes et tous. Le maire de Cléry-Sauchois porte plainte pour agression. L'élu a été frappé par le passager d'un véhicule à qui il demandait de rouler moins vite dans la commune. La gendarmerie confirme qu'une plainte a été déposée et qu'une enquête pour retrouver les auteurs a été ouverte. Le maire, lui, déplore des démonstrations de plus en plus violentes envers les élus. Il n'a heureusement pas été blessé gravement. Le suspect arrêté suite à la disparition de Liana dans le Gers a été mis en examen hier soir, puis placé en détention provisoire. La jeune fille de 11 ans n'a, elle, toujours pas été retrouvée. Elle n'a plus donné trace de vie depuis la sortie de son collège vendredi après-midi. Liana est montée dans la voiture du suspect. Cet homme de 41 ans a expliqué aux enquêteurs l'avoir déposée devant la piscine de Fleurance. Trois gardes à vue ont été prolongées à Amiens en marge des débordements après la victoire du PSG en Ligue des Champions samedi. Il s'agit de trois hommes, dont deux mineurs interpellés dans le quartier Saint-Leu pour de possibles violences et dégradations. Les deux mineurs de 14 ans et 17 ans sont soupçonnés d'outrage à agent et d'avoir tiré au mortier sur des policiers. Il y a eu 255 signalements de violences sexistes et sexuelles visant des adultes sur des élèves en milieu scolaire depuis le début de l'année. Le chiffre a été donné hier par le ministre de l'Éducation nationale, près de 9 fois sur 10 dans le public. Face à chaque signalement, la réponse est immédiate et sans concession, a déclaré Édouard Geffray. Le ministre révoque chaque année dans des établissements publics entre 35 et 45 agents pour ces motifs. Ça y est, le maire d'Abbeville a démissionné du conseil départemental. C'est une promesse qu'avait fait le maire socialiste Angelo Tonoli pendant la campagne pour éviter tout cumul de postes. J'ai exercé ce mandat avec beaucoup de fierté, de détermination et toujours avec la volonté de défendre au mieux les intérêts des habitants de notre territoire, a indiqué l'élu. Et puis le Furet du Nord, placé en redressement judiciaire, des centaines d'emplois sont concernés dans les Hauts-de-France. Suite à une audience hier au tribunal du commerce de Lille Métropole, la juridiction a placé le groupe Nozoli, propriétaire des enseignes Furet du Nord, mais aussi de deux sites, en redressement judiciaire. Le groupe invoque la crise persistante du marché des biens culturels. Nozoli exploite actuellement 18 librairies et emploie 649 salariés, dont 349 au sein du réseau Furet du Nord. Très bonne journée sur Évasion.
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1: Fini le soleil et les températures en hausse. Bonjour aux orages et à la pluie. Aujourd'hui, dans la région, on commence cette nouvelle journée avec 17 degrés près d'Abbeville, des orages à Friville-Escarbotin avec 16 degrés, 17 près d'Albert et dans l'après-midi, Si quelques éclaircies vont faire leur apparition, la pluie va continuer de tomber. On attend des orages essentiellement près de Sénarpont cet après-midi avec 17 degrés, sinon 18 à Rosières en Santerre, Péronne ou encore Onsoy sous la pluie. Belle journée à tous sur Évasion.
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1: Il est 8h03 et c'est David Guetta avec Gone Gone Gone Gone. Écoute tout de suite sur Évasion.
0: EvasionFM.com, si vous voulez laisser un message d'anniversaire, on en parle dans 5 minutes, à tout de suite.

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2: Eh oui, bonjour, il est 8h09.
3: Nous sommes le 2 juin, on est ravis d'être avec vous aujourd'hui.
2: Nous fêtons les Blandines et il y a 1500 euros à gagner avec nous avant 8h30.
3: Et oui, on va faire une voix mystère aux 10 secondes chrono, alors si vous voulez participer, allez-y.
2: En fait, les Blandines, ce matin, on fête l'Italie, c'est la fête nationale en Italie, je ne savais pas comment le dire. Ce n'est pas l'hymne italien, mais ça pourrait. Je vais militer pour que ça devienne l'hymne italien. Toto Cutugno. En fait, les 9 ans de la sortie de l'album Dua Lipa. Eh oui, 2017 déjà. Guy Lecluiz, qu'on a vu dans Bienvenue chez les Ch'tis, dans plein d'autres films, fête ses 64 ans. Martin Lamotte, du Splendide, fête ses 79 ans.
4: Vous pouvez pas savoir comme je suis heureux de vous avoir en face de moi.
2: Ah bah écoutez, c'est un plaisir partagé, Martin. Sa voix est très reconnaissable. Et puis on a Wentworth Miller qui jouait Michael Scofield dans Prison Break, qui fête ses 54 ans. Vous aussi, vous avez des anniversaires à souhaiter.
3: Apparemment, c'est le cas de Tania de Ris-Orangis qui souhaite un bon anniversaire à sa fille Mélissa. Aujourd'hui, tu as 18 ans, ma chérie, tellement fière de la jeune femme que tu deviens. Je t'aime fort. On a Paul et Sylvie de Coulommiers pour Ilona. Joyeux anniversaire à notre poulette Ilo qui fête ses 24 ans. Merci d'être la femme que tu es. Nous pensons fort à toi aujourd'hui, même si la distance nous sépare. C'est terminé pour les anniversaires du jour. Si vous en avez d'autres, evasmefm.com pour demain.
2: 42% d'entre nous attendons de gagner ça.
3: Oui, ça va être le chiffre du jour et vous allez voir, la réponse va vous étonner.
2: On en reparle après Katsa et Gabriela, 8h10 sur Évasion, bienvenue.

0: Gabriel Katsai sur Évasion 8h13. Bonjour, bienvenue.
1: Et il est grand temps de passer au chiffre du jour. Est-ce que vous allez trouver la bonne réponse? 42% d'entre nous attendons de gagner ça, à votre avis.
0: Sylvie, elle propose le maillot du PSG avec 2 étoiles, mais c'est déjà fait ça.
1: Ah bah oui, mais là, à mon avis, c'est peut-être en rupture de stock, c'est pour ça qu'elle dit ça.
0: Ah, d'acheter le maillot, ok.
1: Oui, d'acheter le maillot.
0: C'est peut-être ça, effectivement. Un voyage, nous dit Véronique.
1: Ah bah tiens, peut-être qu'il faudrait participer aux 10 secondes chrono pour tenter de remporter la somme qui vous permettra de partir en voyage.
0: Ah bah justement, Christelle, elle dit, les 1 500 euros, ce serait bienvenu avec des émojis trèfle à 4 feuilles.
1: Christelle, on t'attend, viens jouer avec nous.
0: Bah oui, c'est dans un instant.
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0: Et pour ça, vous vous inscrivez Évasion par SMS au 71036, votre prénom, votre numéro de téléphone. On joue dans quelques minutes, Émilie.
1: On va faire une voix mystère, vous allez voir, ça va être super simple.
0: Exactement, le temps d'écouter Bruno Mars. Allez, bon courage, 8h14 en ce mardi.
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3: Avec Laetitia de Senlis. Bonjour Laetitia.
4: Bonjour.
3: Ça va?
4: Ça va très bien et vous?
3: Bah très bien, tu tentes ta chance pour les 1500 euros?
4: Bah oui, pourquoi pas. Hein.
3: Qu'est-ce que tu ferais avec ça?
4: Déjà faire des travaux d'aménagement un peu chez moi un peu de vacances avec mon fils.
3: Un peu de tout finalement, des travaux et des vacances. Ouais. Bah t'as bien raison.
2: C'est très très bien ce matin, 10 secondes chrono. On va faire un son mystère, on va te passer un extrait d'un acteur français connu. Il faut deviner de qui il s'agit.
4: D'accord.
2: Au pire, on a des indices. Hein.
4: Ok.
2: Dans notre petite besace, tu es prête, c'est parti. Premier extrait, plusieurs extraits au cas où. On y va.
5: Vous pouvez pas savoir comme je suis heureux de vous avoir en face de moi. J'ai fait tous les VTC de la ville depuis des mois avant d'arriver jusqu'à vous.
6: Hein?
5: Ah oui, au fil des mois, c'était ma principale obsession. Je me disais, mais c'est pas possible, où est-il passé?
2: Alors, à ton avis, qui c'est?
4: Pour moi, c'est sûr, c'est Martin Lamotte.
2: Oui,
3: bravo Laetitia, bonne réponse.
2: Tout simplement parce que c'est son anniversaire aujourd'hui. Bon anniversaire, Martin. Eh bien, bravo à toi. On va te souhaiter une très très belle journée à l'écoute d'Évasion. Et on te dit à bientôt. Faites comme elle, inscrivez-vous, on rejoue demain 7h25.
3: Allez, on fait comme ça. En attendant, c'est Louisa et Bleu Soleil que vous écoutez tout de suite sur Évasion.
2: Bleu Soleil sera pas pour aujourd'hui.
3: Non, mais c'est pas grave, on l'aura dans les oreilles.
2: Et c'est vrai. La météo arrive juste après d'ailleurs.

0: Bienvenue sur Évasion, très bon réveil, bonne matinée.
1: Et oui, pour que ça continue en musique et dans la bonne humeur, quoi de mieux qu'un duo Ed Sheeran et Martin Garrix pour bien vous réveiller ce matin.
0: Ainsi que l'horoscope, tout ça ce sera après les infos et la météo, il est 8h30 sur la route de l'école.
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0: Avec Benjamin Foucault.
3: Bonjour à toutes et tous. Le maire de Cléry-Sauchois porte plainte pour agression. L'élu a été frappé par le passager d'un véhicule à qui il demandait de rouler moins vite dans la commune. La gendarmerie confirme qu'une plainte a été déposée et qu'une enquête pour retrouver les auteurs a été ouverte. Le maire, lui, déplore des démonstrations de plus en plus violentes envers les élus. Il n'a heureusement pas été blessé gravement. Le suspect arrêté suite à la disparition de Liana dans le Gers a été mis en examen hier soir, puis placé en détention provisoire. La jeune fille de 11 ans n'a, elle, toujours pas été retrouvée. Elle n'a plus donné trace de vie depuis la sortie de son collège vendredi après-midi. Liana est montée dans la voiture du suspect. Cet homme de 41 ans a expliqué aux enquêteurs l'avoir déposée devant la piscine de Fleurance. Trois gardes à vue ont été prolongés à Amiens en marge des débordements après la victoire du PSG en Ligue des Champions samedi. Il s'agit de trois hommes, dont deux mineurs interpellés dans le quartier Saint-Leu pour de possibles violences et dégradations. Les deux mineurs de 14 ans et 17 ans sont soupçonnés d'outrage à agent et d'avoir tiré au mortier sur des policiers. Il y a eu 255 signalements de violences sexistes et sexuelles visant des adultes sur des élèves en milieu scolaire depuis le début de l'année. Le chiffre a été donné hier par le ministre de l'Éducation nationale, près de 9 fois sur 10 dans le public. Face à chaque signalement, la réponse est immédiate et sans concession, a déclaré Édouard Geffray. Le ministre révoque chaque année dans des établissements publics entre 35 et 45 agents pour ces motifs. Ça y est, le maire d'Abbeville a démissionné du conseil départemental. C'est une promesse qu'avait fait le maire socialiste Angelo Tonoli pendant la campagne pour éviter tout cumul de postes. J'ai exercé ce mandat avec beaucoup de fierté, de détermination et toujours avec la volonté de défendre au mieux les intérêts des habitants de notre territoire, a indiqué l'élu. Et puis le Furet du Nord, placé en redressement judiciaire, des centaines d'emplois sont concernés dans les Hauts-de-France. Suite à une audience hier au tribunal du commerce de Lille Métropole, la juridiction a placé le groupe Nozoli, propriétaire des enseignes Furet du Nord, mais aussi de deux sites en redressement judiciaire. Le groupe invoque la crise persistante du marché des biens culturels. Nozoli exploite actuellement 18 librairies et emploie 649 salariés, dont 349 au sein du réseau Furet du Nord. Très bonne journée sur Évasion.
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1: Fini le soleil et les températures en hausse. Bonjour aux orages et à la pluie. Aujourd'hui, dans la région, on commence cette nouvelle journée avec 17 degrés près d'Abbeville, des orages à Friville-Escarbotin avec 16 degrés, 17 près d'Albert. Et dans l'après-midi, si quelques éclaircies vont faire leur apparition, la pluie va continuer de tomber. On attend des orages essentiellement près de Sénart-Pont cet après-midi avec 17 degrés, sinon 18 à Rosières-en-Santerre, Péronne ou encore Ansois sous la pluie. Belle journée à tous sur Évasion.
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1: Il est 8h33, un documentaire sera fait sur elle. Deux filles, elle arrive dans quelques instants sur Évasion.
0: Juste après, Ed Sheeran et Martin Garrix, toujours plus de tubes sur Évasion. Yeah.

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1: Et oui, il est déjà 8h40 et il est grand temps d'écouter Shakira sur Évasion.
0: Ouais, ça sera dans un instant. On a un chiffre du jour aussi, toujours sur la page Facebook.
1: Oui, vous pouvez participer si jamais ça vous intéresse. On parle de 42% d'entre nous qui attendons de gagner ça.
0: On a pas mal de propositions qu'on va lire dans un instant. Mais d'abord, voici l'horoscope.
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0: Les béliers.
1: Toutes vos demandes du jour aboutissent, bravo.
0: Les taureaux.
1: La romance vous transporte sur un nuage de douceur.
0: Les gémeaux.
1: Le moment est bien choisi pour lancer de nouvelles idées.
0: Cancer.
1: L'ajout d'une touche de folie pimente votre quotidien.
0: Voici les lions.
1: Le bien-être personnel est votre priorité aujourd'hui.
0: Le signe du jour, voici les vierges.
1: Une belle rencontre vient briser votre routine de célibataire.
0: Balance.
1: L'entente est au beau fixe sous votre toit.
0: Scorpion.
1: Votre partenaire cède à tous vos caprices avec le sourire.
0: Les sagittaires.
1: L'intuition reste la meilleure boussole pour vos choix.
0: Capricorne.
1: Une vague de calme vous aide à passer une belle journée.
0: Les Verseaux.
1: Des choix importants dessinent votre avenir au bureau.
0: Et les poissons.
1: La confiance mutuelle renforce votre union.
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0: Shakira Zou sur Évasion, 8h44. Toujours plus de tubes et aussi toujours plus de chiffres.
1: Toujours plus de chiffres, 42% d'entre nous attendons de gagner ça, à votre avis.
0: Ah, il y en a beaucoup qui disent le jackpot, le loto. Magali, elle dit ça, Sylvain, elle dit ça. Ah, Nathalie, elle dit le droit de rejouer. Je ne sais pas si elle joue avec nous, mais elle veut rejouer.
1: Ah,

0: pourquoi pas, en vrai, elle a le droit. Hein.
1: C'est très rigolo. Christelle qui dit les 1500 euros, bah oui, qui parle évidemment des 1500 euros qu'on fait gagner dans le 10 secondes chrono ce mois de juin. Inscription evasionfm.com. Et puis Sylvie nous dit le maillot du PSG avec les deux étoiles.
0: Eh bah, ben, elle est pas très loin de la bonne réponse. Essayez de creuser plus dans ce thème-là.
1: Oh, pas mal, gros indice. Alors, on a aussi reçu vos petits messages.
0: Patricia de Mitrimori, enfin de la fraîcheur ici, ça fait des semaines qu'on l'attend. Et Juliette de Perronne, je fête mon mariage pile la semaine où la pluie a décidé de s'inviter. J'espère que pour ce week-end, ça va au moins se tenir.
1: Bah oui, on l'a déjà dit ce matin, mais mariage pluvieux, mariage heureux.
0: Oui, c'est ce qu'il faut se dire.
1: Ah.
0: Non, mais t'imagines les photos et tout, si t'es en extérieur, t'as beau te dire ça, bon, c'est pénible quoi.
1: Oh, un petit coup de Photoshop, et puis le ciel, il devient bleu. Voilà.
0: Ah bon, c'est un connaisseur apparemment.
1: Oh, un petit coup d'œil dans un instant, Alex Foren. Ça, par contre, obligatoire sur la playlist du mariage.
0: Ah, ça, c'est sûr.
1: 8h45 sur Évasion.
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0: Alex Warren qui était SDF à 17 ans. Et voilà, maintenant il est devenu incroyable artiste qui cartonne dans le monde.
1: Mais oui, il y en a beaucoup des artistes de rue qui arrivent à faire carrière. Alors croyez en vos rêves.
0: Exactement, et croyez en vous pour le chiffre du jour.
1: 42% d'entre nous attendons de gagner ça, à votre avis.
0: Ah bah Sandy, elle dit les 1500 euros.
1: Ah, ça aurait pu avec le 10 secondes chrono, mais non.
0: Et puis Aurélie dit plus de salaire, ça c'est drôle aussi.
1: Ah, c'est drôle, mais ce n'est pas la bonne réponse puisqu'il s'agissait de la Coupe du Monde de football qui commence là au mois de juin.

0: American Boy sur Évasion. Dans une minute, les infos.
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7: Bienvenue à tous sur Évasion, il est 9h, Jack et Carla dans quelques instants.
0: Ce sera juste après les infos, la météo. Très bon début de mardi à vous.
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0: Avec Benjamin Foucault.
8: Bonjour à toutes et tous. Le maire de Cléry-Sauchois porte plainte pour agression. L'élu a été frappé par le passager d'un véhicule à qui il demandait de rouler moins vite dans la commune. La gendarmerie confirme qu'une plainte a été déposée et qu'une enquête pour retrouver les auteurs a été ouverte. Le maire, lui, déplore des démonstrations de plus en plus violentes envers les élus. Il n'a heureusement pas été blessé gravement. Le suspect arrêté suite à la disparition de Liana dans le Gers a été mis en examen hier soir, puis placé en détention provisoire. La jeune fille de 11 ans n'a, elle, toujours pas été retrouvée. Elle n'a plus donné trace de vie depuis la sortie de son collège vendredi après-midi. Liana est montée dans la voiture du suspect. Cet homme de 41 ans a expliqué aux enquêteurs l'avoir déposée devant la piscine de Fleurance. Trois gardes à vue ont été prolongés à Amiens en marge des débordements après la victoire du PSG en Ligue des Champions samedi. Il s'agit de trois hommes, dont deux mineurs interpellés dans le quartier Saint-Leu pour de possibles violences et dégradations. Les deux mineurs de 14 ans et 17 ans sont soupçonnés d'outrage à agent et d'avoir tiré au mortier sur des policiers. Il y a eu 255 signalements de violences sexistes et sexuelles visant des adultes sur des élèves en milieu scolaire depuis le début de l'année. Le chiffre a été donné hier par le ministre de l'Éducation nationale, près de 9 fois sur 10 dans le public. Face à chaque signalement, la réponse est immédiate et sans concession, a déclaré Édouard Geffray. Le ministre révoque chaque année dans des établissements publics entre 35 et 45 agents pour ces motifs. Ça y est, le maire d'Abbeville a démissionné du conseil départemental. C'est une promesse qu'avait fait le maire socialiste Angelo Tonoli pendant la campagne pour éviter tout cumul de postes. J'ai exercé ce mandat avec beaucoup de fierté, de détermination et toujours avec la volonté de défendre au mieux les intérêts des habitants de notre territoire, a indiqué l'élu. Et puis le Furet du Nord, placé en redressement judiciaire, des centaines d'emplois sont concernés dans les Hauts-de-France. Suite à une audience hier au tribunal du commerce de Lille Métropole, la juridiction a placé le groupe Nozoli, propriétaire des enseignes Furet du Nord, mais aussi de deux sites, en redressement judiciaire. Le groupe invoque la crise persistante du marché des biens culturels. Nozoli exploite actuellement 18 librairies et emploie 649 salariés, dont 349 au sein du réseau Furet du Nord. Très bonne journée sur Évasion.
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7: Fini le soleil et les températures en hausse. Bonjour aux orages et à la pluie. Aujourd'hui, dans la région, on commence cette nouvelle journée avec 17 degrés près d'Abbeville, des orages à Friville-Escarbotin avec 16 degrés, 17 près d'Albert. Et dans l'après-midi, si quelques éclaircies vont faire leur apparition, la pluie va continuer de tomber. On attend des orages essentiellement près de Sénarpont cet après-midi avec 17 degrés, sinon 18 à Rosières-en-Santerre, Péronne ou encore Onsoy sous la pluie. Belle journée à tous sur Évasion.
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7: 9h04 sur Évasion, Jack et Carla dans quelques instants avec la recette.
0: Toujours plus de tubes, ce sera prêt. Tame Impala qui ont remporté deux

0: Donne-moi le cœur sur Évasion, Leave a Light On.
1: Et oui, et ça s'annonce déjà être une fin d'émission pour Mathieu et moi, malheureusement.
0: Ouais, on se retrouve demain à 5h30.
1: Heureusement, avec un très beau cadeau, toujours les 1500 euros à gagner avec nous.
0: Ah oui, inscrivez-vous, hein, continuez de vous inscrire, Évasion, par SMS au 7-10-36. Et puis tout à l'heure, vous gagnez aussi vos prochaines vacances en famille avec Lagrange Vacances grâce à Cyril à 10h10-11h10.
1: Et pour ça, il va falloir trouver la star du jour.
0: Un séjour d'une valeur de 1000 euros quand même.
1: Et quand même, il y en a des choses à faire.
0: Ah là, c'est une très très belle semaine sur Évasion. À suivre Charlotte Cardin. Pour ceux qui s'inscrivent pas et qui jouent pas avec nous, voilà.
1: Ah bah ça oui.
0: Allez, on se retrouve demain. Bonne journée à vous. Gros bisous.
1: Bisous, à demain.
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tube de Katy Perry pour être en forme ce matin. Mardi, tout va bien, c'est Évasion à vos côtés dans toute la région. Harry Styles, ça va donner du tempo. Après, Jimmy Cliff et la voix de Vita, ça fait mal. Toujours plus de tubes sur Évasion. C'est Cyril, bonjour.

0: Daisy Joseph Kamel sur Évasion, par cœur. Bon, entre nous, ça fait du bien ce petit air frais là, et ces quelques gouttes aujourd'hui. Oui, il n'y a pas de soleil, mais c'est pas pour ça qu'on va passer de mauvaise journée. Non, en plus de ça, il y a 1 500 € à gagner, je vous en reparlerai tout à l'heure. Il y a des vacances aussi à remporter avec la Grange Vacances. On va jouer à 10h10 et 11h10 à la Star du Jour. Et puis vous pourrez tenter votre chance aussi cet après-midi avec Simon. Au moment de la question du drive, les artistes sont là ce matin. Amir, Bob Sinclair et Miley Cyrus, c'est maintenant.
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0: 6h10 sur Évasion, c'est le moment de jouer à la star du jour.
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0: 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Vous allez passer ce moment en bord de mer, à la montagne ou à la campagne, sur une résidence 3 ou 4 étoiles avec des animations, de quoi se détendre. C'est une semaine à 1 000 € quand même. Vous sélectionnez ce matin, il y aura un tirage au sort en fin de semaine. Et le but du jeu est tout simple, retrouver la star du jour qui est une chanteuse aujourd'hui, chanteuse américaine mondialement connue. Elle interprète Like a Virgin, La Isla Bonita, Hang Up ou encore Like a Prayer. Et notre star du jour va revenir avec un nouvel album, ce sera Confessions 2 le 3 juillet prochain. Qui est-elle? Si vous avez la réponse, appelez Évasion tout de suite. 09 72 10 11 60. Le 09 72 10 11 60. On poursuit en musique avec Imani et David Guetta sur Évasion.
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mardi de juin aujourd'hui. Coucou à vous sur les réseaux sociaux et à Julia qui me dit qu'elle a du mal à se remettre dans le bain sur ce début de semaine suite au concert d'Aya Nakamura au Stade de France le week-end dernier. Aya qui avait trois dates et elle a même invité Charlotte Cardin sur scène. Charlotte Cardin, on l'écoute sur Évasion, derrière Damiano David.

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0: Oui, 1500 euros à remporter chez Mathieu et Émilie. 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On va passer aux sorties tout de suite. Pierre Garnier sera là dans pas longtemps. Il y aura Maroon 5 et puis Bruno Mars sur Évasion.
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3: Un moment convivial dans un cadre verdoyant à Guyancourt-Saulcourt. Ce week-end, au niveau du gîte des 4 fleurs, un grand jardin vous ouvre gratuitement ses portes à l'occasion des rendez-vous au jardin. Sur place, Odile partagera ses conseils et astuces de jardinage, répondra à toutes vos questions et proposera rosiers, succulents, aromatiques et autres plantes à la vente. Un apiculteur local sera également présent pour vous faire découvrir ses miels. Entrée libre, rendez-vous samedi ou dimanche de 10h à 18h. Les sports nautiques à l'honneur à Gamache ce samedi. Cap sur l'événement Fête du Nautisme. Toute la journée, venez découvrir gratuitement de nombreuses activités. Kayak, surf ski, pirogue, wakeboard, paddle, pédalo ou encore balade en barque sur l'étang. Des animations terrestres sont aussi prévues avec initiation aux nœuds marins, pêche ou compréhension des marées. Avec également des démonstrations de sauvetage de la SNSM. Réservation conseillée. Pour en savoir plus, tapez Fête du Nautisme Gamache sur Internet.
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0: Bon mardi sur Évasion, Alec Benjamin et Coldplay à suivre.
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0: Un petit crochet par la cascade, vous tentez de retrouver la star du jour pour être finaliste vendredi et peut-être remporter eh bien, vos vacances. Une semaine, une belle semaine d'une valeur de 1000 euros à gagner. Vous serez logé en résidence Lagrange Vacances, 3 ou 4 étoiles. Avec l'animation sur place, l'espace détente, vous pourrez choisir la destination, bord de mer, pleine campagne ou montagne. La star à retrouver aujourd'hui, c'est une chanteuse américaine qui est mondialement connue. Elle a interprété Like a Virgin, La Isla Bonita, Hang Up ou encore Into the Groove. Et elle va revenir avec un nouvel album le 3 juillet prochain, Confessions 2. Qui est la star du jour? Si vous avez bien son identité, appelez Évasion. 09 72 10 11 60. C'est la reine de la pop. Hein. 09 72 10 11 60. J'attends votre réponse et vos coordonnées. Appelez tout de suite Évasion.
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Avec Benjamin sur Évasion, toujours plus de tubes dans la région, toujours plus de tubes avec vous en fin de semaine. 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Vous pouvez vous inscrire maintenant hein, si vous voulez tenter votre chance et peut-être venir faire de la radio avec nous. Évasion.fm.com tout de suite. Voici This is Théodora.

0: sorti mardi?
1: Non, il est chez la nounou.
0: D'accord, ok. Bon, pour être finaliste vendredi et peut-être gagner tes vacances, William, il va falloir trouver la star du jour. On cherche aujourd'hui une chanteuse américaine qui est mondialement connue. Elle a interprété Like a Virgin, La Isla Bonita, Hang Up ou encore Like a Prayer. Et elle va revenir le 3 juillet prochain avec un nouvel album. De qui je parle à ton avis, William?
1: De Madonna.
0: Bah oui, c'est la Madonna. Tout simplement.
1: Parfait, merci.
0: Bon, bah écoute, finaliste, William.
1: D'accord.
0: Reste à côté de ton téléphone vendredi en fin de journée. Le tirage au sort, ce sera sur les coups de 18h40-45. Ok?
1: D'accord.
0: Et puis, bah, je te souhaite une belle journée. Merci d'être fidèle.
1: Bonne journée à vous.
0: À bientôt. Vous aussi, vous tentez votre chance, ce sera demain la star du jour, 10h10-11h10 si vous êtes plutôt du matin. Et puis l'après-midi, 16h10-17h10 à la question du drive avec l'ami Simon pour tenter de gagner vos vacances. Charlotte Cardin est prête, on l'écoute après l'emploi sur Évasion.
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3: La communauté d'agglomération de la Baie-de-Somme recrute un éducateur de jeunes enfants auxiliaires de puériculture pour accompagner l'enfant dans son développement psychomoteur et affectif. Assurer les soins quotidiens tout en veillant à son bien-être. Si jamais vous êtes intéressé, il s'agit d'un CDD saisonnier de 2 mois. Le diplôme d'État est exigé. Vous pouvez envoyer CV et lettres de motivation à l'adresse amelia.gignon@ca-baie-de-somme.fr. Les petits charcots recherchent actuellement un ou une capitaine de bateau pour un contrat CDD saisonnier au minimum de 4 mois. Le poste est basé à Saint-Valery-sur-Somme, au cœur de la Baie-de-Somme. Alors si jamais vous êtes intéressé et que vous souhaitez rejoindre une équipe passionnée, n'hésitez pas, vous pouvez envoyer un mail à contact@lespetitscharcots.com.
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0: Bonjour à tous. Course poursuite hier dans les rues d'Amiens. Au volant d'une Peugeot 208, un chauffard a forcé un barrage policier et a refusé à plusieurs reprises d'obtempérer, traversant plusieurs quartiers de la ville à vive allure. Une scène filmée, largement partagée sur les réseaux sociaux. La course poursuite s'est finalement terminée au péage Jules Verne à Dury, où le véhicule a terminé sa course sur un talus. Le conducteur a été interpellé. Dans le Gers, les recherches continuent pour retrouver Liana, 11 ans, disparue vendredi à Fleurance après avoir été vue près de son collège. Près de 200 gendarmes sont mobilisés, appuyés par des drones et hélicoptères. Le principal suspect, âgé de 41 ans, est connu de la famille et mis en examen pour enlèvement, placé en détention provisoire. Les parents gardent l'espoir de retrouver leur fille vivante. C'est ce soir que tombent les premiers résultats sur Parcoursup. À partir de 19h, plus d'un million de candidats pourront consulter les réponses des établissements d'enseignement supérieur. Un chiffre record depuis le lancement de la plateforme en 2018. Parmi eux, 657 000 lycéens et 206 000 étudiants en réorientation. La licence reste la filière la plus demandée devant le BTS et le BUT. La phase principale d'admission se poursuivra jusqu'au 11 juillet. Un homme d'une cinquantaine d'années, originaire d'Albert, condamné hier par le tribunal de police de Péronne pour des propos sexistes, sexuels et homophobes répétés envers trois collègues de travail. À l'audience, le prévenu a présenté ses excuses, affirmant avoir voulu faire de l'humour, une explication rejetée par les victimes et le parquet. Il écope donc de 800 euros d'amende et devra verser 700 euros de dommages et intérêts à chaque victime. Plusieurs cambriolages signalés ce week-end à Abbeville, rue Victor Hugo. Un vol a été constaté samedi matin. Selon un témoin, un couple d'une quarantaine d'années serait entré par l'arrière d'une maison pour dérober bijoux et argent. Dimanche, un autre cambriolage a été rapporté rue de Méchancourt, chez une personne âgée et vulnérable. Sur les réseaux sociaux, des riverains appellent leurs voisins à redoubler de vigilance. Et puis la région s'apprête à accueillir un investissement sans précédent dans le numérique. Le groupe japonais SoftBank a annoncé consacrer 45 milliards d'euros à la construction de centres de données dans les Hauts-de-France d'ici à 2031. Les futurs sites doivent voir le jour à Longue-Plage près de Dunkerque, à Bouchain près de Valenciennes, ainsi qu'au Bosquel, non loin d'Amiens. C'est la fin de ce flash, passez une très bonne journée.
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0: Laurine avec Tatou sur Évasion dans la Somme.
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0: Bah voilà, on s'est reparti pour la deuxième étape de cette semaine. Je vous accompagne jusqu'à 16h. J'espère que vous allez bien en ce mardi midi. À gagner cet après-midi vos prochaines vacances en famille avec la Grange Vacances. Donc restez bien avec nous. 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C'est bien ça, hein? Allez, une demi-heure de tube en non-stop. Il y a Amel Bent et Taylor Swift après la météo.
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2: Cet après-midi, dans la Somme et dans l'Aisne, le ciel est couvert et des averses orageuses peuvent éclater sur l'ensemble de la région au cours de l'après-midi. Les températures poursuivent leur baisse. Aujourd'hui, on note 17 degrés à Saint-Quentin, Ham, Abbeville, Friville-Escarbotin, Doulan et Montdidier. 18 degrés à Amiens, Albert, Péronne, Rosières-en-Santerre et Poix-de-Picardie. Côté vent, ça souffle fort, les rafales atteignent 55 km/h.
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bonne pause déjeuner hein, du côté de Louvre-Rochy ou encore à Biencourt et partout dans la Somme. Hein. Merci d'être avec nous. Ed Sheeran avec Martin Garrix, c'est maintenant hein, sur Évasion. Stay.

0: Bon mardi midi hein, avec Damiano David, The First Time sur Évasion dans la Somme.
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0: 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Dans la rubrique jeu. Je vous dis bonne chance et je vous prépare la suite, James Morrison ou encore David Guetta.

0: jusqu'à minuit. Entrée libre, alors rendez-vous nombreux.
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0: Bonjour à tous. Course poursuite hier dans les rues d'Amiens. Au volant d'une Peugeot 208, un chauffard a forcé un barrage policier et a refusé à plusieurs reprises d'obtempérer, traversant plusieurs quartiers de la ville à vive allure. Une scène filmée, largement partagée sur les réseaux sociaux. La course poursuite s'est finalement terminée au péage Jules Verne à Dury, où le véhicule a terminé sa course sur un talus. Le conducteur a été interpellé. Dans le Gers, les recherches continuent pour retrouver Liana, 11 ans, disparue vendredi à Fleurance après avoir été vue près de son collège. Près de 200 gendarmes sont mobilisés, appuyés par des drones et hélicoptères. Le principal suspect, âgé de 41 ans, est connu de la famille et mis en examen pour enlèvement, placé en détention provisoire. Les parents gardent l'espoir de retrouver leur fille vivante. C'est ce soir que tombent les premiers résultats sur Parcoursup. À partir de 19h, plus d'un million de candidats pourront consulter les réponses des établissements d'enseignement supérieur. Un chiffre record depuis le lancement de la plateforme en 2018. Parmi eux, 657 000 lycéens et 206 000 étudiants en réorientation. La licence reste la filière la plus demandée devant le BTS et le BUT. La phase principale d'admission se poursuivra jusqu'au 11 juillet. Un homme d'une cinquantaine d'années, originaire d'Albert, condamné hier par le tribunal de police de Péronne pour des propos sexistes, sexuels et homophobes répétés envers trois collègues de travail. À l'audience, le prévenu a présenté ses excuses, affirmant avoir voulu faire de l'humour, une explication rejetée par les victimes et le parquet. Il écope donc de 800 euros d'amende et devra verser 700 euros de dommages et intérêts à chaque victime. Plusieurs cambriolages signalés ce week-end à Abbeville, rue Victor Hugo. Un vol a été constaté samedi matin. Selon un témoin, un couple d'une quarantaine d'années serait entré par l'arrière d'une maison pour dérober bijoux et argent. Dimanche, un autre cambriolage a été rapporté rue de Méchancourt, chez une personne âgée et vulnérable. Sur les réseaux sociaux, des riverains appellent leurs voisins à redoubler de vigilance. Et puis la région s'apprête à accueillir un investissement sans précédent dans le numérique. Le groupe japonais SoftBank a annoncé consacrer 45 milliards d'euros à la construction de centres de données dans les Hauts-de-France d'ici à 2031. Les futurs sites doivent voir le jour à Longue-Plage près de Dunkerque, à Bouchain près de Valenciennes, ainsi qu'au Bosquel, non loin d'Amiens. C'est la fin de ce flash, passez une très bonne journée.
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0: Salut, c'est Vianney sur Évasion.
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0: Bon début d'après-midi dans la Somme et dans l'Aisne avec Shania Twain un instant sur Évasion.
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0: Allez, on se réécoute un énorme tube des Black Eyed Peas. Il y a également Alex Warren, tout cela après la météo pour lancer une nouvelle demi-heure en non-stop. Et le temps d'aller à Cartigny, la chance pour tous de Cartigny. Organise un super loto spécial été, hein. C'est ce samedi 6 juin. Vous avez l'info en détail sur évasionfm.com, rubrique agenda sortie.
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3: Cet après-midi, dans la Somme et dans l'Aisne, le ciel est couvert et des averses orageuses peuvent éclater sur l'ensemble de la région au cours de l'après-midi. Les températures poursuivent leur baisse. Aujourd'hui, on note 17 degrés à Saint-Quentin, Ham, Abbeville, Friville-Escarbotin, Doulan et Montdidier. 18 degrés à Amiens, Albert, Péronne, Rosières-en-Santerre et Poix-de-Picardie. Côté vent, ça souffle fort, les rafales atteignent 55 km/h.
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du côté de Matigny ou encore à Bussy-les-Pois et partout dans la Somme. Bienvenue au cœur de cette demi-heure sans interruption avec Jack et Carla pour la suite. C'est la recette sur Évasion. Regarde.

0: Merci de repartir bosser avec Évasion dans la radio, Évasion dans la Somme, hein, avec Taylor Swift.
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0: 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À suivre Gims Testing et Thème Impala avec Dracula, c'est après les offres d'emploi sur Évasion.
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3: Un hôtel-restaurant situé au Crotoy recherche un valet ou une femme de chambre. Vous travaillerez dans un environnement de travail agréable et dynamique pour un poste en CDD saisonnier de 35 heures par semaine, salaire selon expérience, prime d'intéressement et prime de transport. Si vous aimez travailler en équipe dans un environnement convivial, vous pouvez envoyer un mail dès à présent à recrutement@lestourelles.com. Le centre hospitalier intercommunal Montdidier recrute pour son service technique un agent de maintenance générale des bâtiments. Vos missions travaux de maintenance générale et des travaux techniques de premier niveau, électricité générale, petite maçonnerie. Si jamais vous êtes intéressé, vous pouvez envoyer un mail dès à présent à jérémy.mal avec un E à la fin @chim.fr.
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0: mardi après-midi avec Angèle et ses démons hein, sur Évasion dans la Somme.
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0: Après la météo, une nouvelle demi-heure en non-stop avec James Young, avec Miley Cyrus également. Et le temps de vous rappeler aussi que le groupe vocal Pourquoi Pas de Conti fête ses 30 ans avec eh bien, un spectacle donné dans la salle des fêtes de Quevauvilliers. Ce sera pour un concert hein, donc ce dimanche 7 juin de 17h à 19h, donc salle des fêtes de Quevauvilliers. L'info est en détail sur évasionfm.com, rubrique agenda sortie.
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2: Cet après-midi, dans la Somme et dans l'Aisne, le ciel est couvert et des averses orageuses peuvent éclater sur l'ensemble de la région au cours de l'après-midi. Les températures poursuivent leur baisse aujourd'hui. On note 17 degrés à Saint-Quentin, Ham, Abbeville, Friville-Escarbotin, Doulan et Montdidier. 18 degrés à Amiens, Albert, Péronne, Rosières-en-Santerre et Poix-de-Picardie. Côté vent, ça souffle fort, les rafales atteignent 55 km/h.
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0: Eternity, c'était Alex Warren, hein, sur Évasion dans la Somme, bon après-midi.
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0: 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Kenji et Taylor Swift, ce sera après l'agenda.
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3: Un moment convivial dans un cadre verdoyant à Guyancourt-Saulcourt. Ce week-end, au niveau du gîte des Quatre Fleurs, un grand jardin vous ouvre gratuitement ses portes à l'occasion des rendez-vous au jardin. Sur place, Odile partagera ses conseils et astuces de jardinage, répondra à toutes vos questions et proposera rosiers, succulents, aromatiques et autres plantes à la vente. Un apiculteur local sera également présent pour vous faire découvrir ses miels. Entrée libre, rendez-vous samedi ou dimanche de 10h à 18h. Les sports nautiques à l'honneur à Gamaches ce samedi. Cap sur l'événement Fête du Nautisme. Toute la journée, venez découvrir gratuitement de nombreuses activités. Kayak, surf ski, pirogue, wakeboard, paddle, pédalo ou encore balade en barque sur l'étang. Des animations terrestres sont aussi prévues avec initiation aux nœuds marins, pêche ou compréhension des marées. Avec également des démonstrations de sauvetage de la SNSM. Réservation conseillée. Pour en savoir plus, tapez Fête du Nautisme Gamaches sur Internet.
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0: Suave, suave mente, avec Paul Clay sans son évasion dans la Somme.
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0: Et notez sur votre agenda, l'association des amis des écoles de Saint-Sauveur organise le 3e marché nocturne de Saint-Sauveur. Ce sera le samedi 13 juin dans la cour de l'école Jacques Prévert. À partir de 17h, retrouvez l'info en détail sur évasionfm.com. Rubrique agenda sortie, balance ton quoi avec Angèle et Bruno Mars aussi. Ce sera pour relancer 30 minutes sans interruption sur Évasion.
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3: Cet après-midi, dans la Somme et dans l'Aisne, le ciel est couvert et des averses orageuses peuvent éclater sur l'ensemble de la région au cours de l'après-midi. Les températures poursuivent leur baisse. Aujourd'hui, on note 17 degrés à Saint-Quentin, Ham, Abbeville, Friville-Escarbotin, Doulan et Montdidier. 18 degrés à Amiens, Albert, Péronne, Rosières-en-Santerre et Poix-de-Picardie. Côté vent, ça souffle fort, les rafales atteignent 55 km/h.
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Évasion à Pont-de-Metz, à Folleville et partout dans la Somme avec Tom O'Dell en plein cœur de cette demi-heure sans interruption. C'est Pierre Garnier qui enchaîne avec l'horizon sur Évasion. 6h du matin.

0: 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Toujours plus de tubes dans la Somme, hein, avec Eden Foyer, The Ballet Girl à l'instant. Et c'est là-dessus que je vais vous laisser pour cet après-midi. C'est maintenant Simon, hein, qui va prendre le relais à partir de 16h. Et avec Simon, vous allez tenter de gagner vos prochaines vacances en famille avec la Grange Vacances. Pour cela, vous allez jouer à la question du drive à 16h10 et 17h10. Côté tube, je vous prépare Mike Perry et puis également Alex Warren.
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0: bienvenue sur Évasion. On termine la journée ensemble avec les Australiens de Tame Impala. On écoute Dracula après les infos. Il est 16h.
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0: Vincent Frémaux, bonjour Vincent.
2: Bonjour Simon, bonjour à tous. Course poursuite hier dans les rues d'Amiens. Au volant d'une Peugeot 208, un chauffard a forcé un barrage policier et refusé à plusieurs reprises d'obtempérer, traversant plusieurs quartiers de la ville à vive allure. Une scène filmée et largement partagée sur les réseaux. La course poursuite s'est finalement terminée au péage Jules Verne à Dury, où le véhicule a terminé sa course sur un talus. Le conducteur a été interpellé. 5 personnes soupçonnées de trafic de drogue interpellées à Péronne. Les forces de l'ordre ont arrêté simultanément 5 personnes à leur domicile de Péronne et du hameau de Halle, tôt dans la matinée de ce mardi. Placés en garde à vue, ils sont soupçonnés d'être impliqués dans un trafic de drogue dure en tant que consommateurs et revendeurs. La ministre de la Santé promet des mesures pour la santé mentale des jeunes. Stéphanie Rist annonce des consultations sous 48 heures pour les collégiens et lycéens, dont le mal-être est repéré par l'éducation nationale. Ces derniers bénéficieraient d'une forme de coupe-fil pour contourner les délais de prise de rendez-vous. La ministre annonce également la fin de la contention d'ici 2030. Le compte à rebours est lancé pour les candidats au bac. La phase d'admission sur Parcoursup débute ce soir, 19h. En cas de réponse positive, les bacheliers n'auront que 2 jours pour l'accepter. Un délai qui sera toutefois suspendu entre le 12 et le 18 juin afin de permettre aux lycéens de se concentrer sur les épreuves du bac. La population samarienne commence à vieillir. Lorsque l'indice de vieillissement d'une population est de 100, moins de 20, les moins de 20 ans et plus de 65 ans sont à peu près autant présents. Plus il est au-dessus des 100, plus les seniors sont en majorité. Dans la Somme, il était en 2026 à environ 101. Les plus de 65 ans sont donc désormais légèrement plus nombreux. Le département le plus vieux est le Lot avec 188, le plus jeune Mayotte avec presque 5. Une émission de Tous en cuisine tournée à Fort-Mahon diffusée ce soir. Les équipes de Jérôme Anthony et Cyril Lignac avaient posé leur caméra à Fort-Mahon le 13 avril. L'épisode de Tous en cuisine est diffusé ce mardi sur la chaîne M6. Diffusé à partir de 18h30, il mettra en avant des produits locaux, notamment les moules de la baie de Somme. Une seconde émission tournée sur place sera diffusée le 19 juin en matinée. Grisaille et vent du sud-ouest sont au programme de toute la journée demain pour ce qui est de la météo. Vous aurez quelques faibles averses en matinée à Friville-Escarbotin, Sénarpon, Vis-sur-Otty et Doulan. Il fera 16-17 degrés. Les faibles averses vont se généraliser dans l'après-midi. Le mercure atteindra 17 degrés en moyenne. C'est la fin de ce flash d'information. Retour à la musique. Je vous souhaite une très belle journée sur Évasion.
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0: Merci d'écouter Évasion avec Damiano David.
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0: 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Vous allez passer une semaine dans une résidence 3 ou 4 étoiles Lagrange Vacances, à la mer, à la montagne ou à la campagne. Vous envoyez Eva par SMS, EVA, votre prénom, votre numéro, vous envoyez tout ça au 71036. La question de ce mardi, la voici: à quel chanteur français doit-on la mer? Est-ce que c'est Charles Trenet ou Yves Montand? À quel chanteur français doit-on le titre La Mer, Charles Trenet ou Yves Montand? C'est la question du jour, à vous de jouer par SMS. Si vous pensez avoir la bonne réponse, vous mettez Eva au début du message, vos coordonnées complètes au 71036. Bonne chance. Charlotte Cardin à suivre, on va écouter Tant pis pour elle sur Évasion.
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0: Bonne fin d'après-midi avec Évasion. Après la météo, on va retrouver Michael Jackson. Il y a une expo gratuite avec des objets ayant appartenu à Michael Jackson qui se déroule en ce moment même à Neuilly-sur-Seine. Le roi de la pop, il arrive tout de suite avec Beat It sur Évasion.
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0: Demain dans la Somme, la matinée débutera avec un ciel partagé entre nuages et éclaircies. Au niveau des températures, on attend au minimum 12 degrés à Poix-de-Picardie et Rosières-en-Santerre, 13 à Sénart-Pont et Friville-Escarbotin. L'après-midi, le temps restera dans l'ensemble nuageux avec de faibles averses possibles. Côté température, il fera au meilleur de la journée 19 à Domaron-Ponthieu, Montdidier et Abbeville, 20 degrés au maximum à Péronne.
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0: Ed Sheeran et Martin Garrix sur Évasion. Leur nouveau titre, Repeat It, chanson qui a mis du temps à voir le jour. Tout a commencé il y a 12 ans à Amsterdam après une soirée festive où les deux artistes se sont liés d'amitié. Ensuite, les premières sessions studio ont débuté et le titre est resté au placard pendant près d'une décennie. Allez, on poursuit l'après-midi ensemble avec Miley Cyrus et Dream As One après l'agenda sorti sur Évasion.
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2: Et si la chance vous souriait à Cartigny, ce samedi, l'association La Chance pour Tous vous invite à son mégaloto spécial été à la salle des fêtes. Sur place, de nombreux lots seront à gagner. Spa, piscine, barbecue, salon de jardin et bon d'achat. Ouverture des portes à 16h30, début des jeux à 19h30. Retrouvez toutes les infos pratiques et le contact pour réserver sur notre site internet évasionfm.com, rubrique l'agenda des sorties. Une grande fête dans un cadre bucolique ce samedi, direction Contres, près de Conty, pour la 17e édition du festival Les Écrémés. Organisé par l'association Théo Soleil, cet événement familial et gratuit vous accueillera dès 15h avec animation, village associatif et spectacle. En soirée, trois groupes s'empareront de la scène. Ouroub pour le funk reggae à 19h, Hop Hop Hop Crew et sa Balkan Fusion à 20h45 et Illegal Zarba pour clôturer en beauté jusqu'à minuit. Entrée libre, rendez-vous nombreux.
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0: vous souhaite une bonne fin de journée sur Évasion. Il est 17h, l'actu en moins de 3 minutes avec la rédaction tout de suite avant de retrouver Taylor Swift et Joe.
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0: Vincent Frémaux, bonjour Vincent.
3: Bonjour Simon, bonjour à tous. Course poursuite hier dans les rues d'Amiens. Au volant d'une Peugeot 208, un chauffard a forcé un barrage policier et refusé à plusieurs reprises d'obtempérer, traversant plusieurs quartiers de la ville à vive allure. Une scène filmée et largement partagée sur les réseaux. La course poursuite s'est finalement terminée au péage Jules Verne à Dury, où le véhicule a terminé sa course sur un talus. Le conducteur a été interpellé. 5 personnes soupçonnées de trafic de drogue interpellées à Péronne. Les forces de l'ordre ont arrêté simultanément 5 personnes à leur domicile de Péronne et du hameau de Halle, tôt dans la matinée de ce mardi. Placés en garde à vue, ils sont soupçonnés d'être impliqués dans un trafic de drogue dure en tant que consommateurs et revendeurs. La ministre de la Santé promet des mesures pour la santé mentale des jeunes. Stéphanie Rist annonce des consultations sous 48 heures pour les collégiens et lycéens, dont le mal-être est repéré par l'éducation nationale. Ces derniers bénéficieraient d'une forme de coupe-fil pour contourner les délais de prise de rendez-vous. La ministre annonce également la fin de la contention d'ici 2030. Le compte à rebours est lancé pour les candidats au bac. La phase d'admission sur Parcoursup débute ce soir, 19h. En cas de réponse positive, les bacheliers n'auront que 2 jours pour l'accepter. Un délai qui sera toutefois suspendu entre le 12 et le 18 juin afin de permettre aux lycéens de se concentrer sur les épreuves du bac. La population samarienne commence à vieillir. Lorsque l'indice de vieillissement d'une population est de 100, moins de 20 Les moins de 20 ans et plus de 65 ans sont à peu près autant présents. Plus il est au-dessus des 100, plus les seniors sont en majorité. Dans la Somme, il était en 2026 à environ 101. Les plus de 65 ans sont donc désormais légèrement plus nombreux. Le département le plus vieux est le Lot avec 188, le plus jeune Mayotte avec presque 5. Une émission de Tous en cuisine tournée à Fort-Mahon diffusée ce soir. Les équipes de Jérôme Anthony et Cyril Lignac avaient posé leurs caméras à Fort-Mahon le 13 avril. L'épisode de Tous en cuisine est diffusé ce mardi sur la chaîne M6. Diffusé à partir de 18h30, il mettra en avant des produits locaux, notamment les moules de la baie de Somme. Une seconde émission tournée sur place sera diffusée le 19 juin en matinée. Grisaille et vent du sud-ouest sont au programme de toute la journée demain pour ce qui est de la météo. Vous aurez quelques faibles averses en matinée à Friville-Escarbotin, Sénarpont, Vie-sur-Authie et Doulan. Il fera 16-17 degrés. Les faibles averses vont se généraliser dans l'après-midi. Le mercure atteindra 17 degrés en moyenne. C'est la fin de ce flash d'information. Retour à la musique. Je vous souhaite une très belle journée sur Évasion.
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0: Évasion avec Offenbach.
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0: Et on vous offre cette semaine un séjour d'une valeur de 1000 euros. Une semaine pour toute la famille dans une résidence 3 ou 4 étoiles, Lagrange Vacances. Vous partirez à la mer, à la campagne ou à la montagne. Écoutez bien, la question du jour, à quel chanteur français doit-on la mer? Est-ce que c'est Charles Trenet, réponse 1, ou Yves Montand, réponse 2? À vous de jouer par SMS tout de suite. Vous mettez Eva au début de votre message, EVA, votre prénom, votre numéro au 7-10-36. Et je vous rappelle tout à l'heure, pour vous offrir ce séjour d'une valeur de 1000 euros. Avant de jouer ensemble, le retour de Toujours Plus de Tubes avec David Guetta sur Évasion.
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0: Bonne fin de journée avec Évasion. Shakira à suivre. On va l'entendre tout l'été, hein, Shakira, puisque c'est elle qui chante l'hymne de la Coupe du Monde de football qui va débuter dans quelques jours. Shakira avec Zou, juste après La Couleur du Ciel.
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0: Demain dans la Somme, la matinée débutera avec un ciel partagé entre nuages et éclaircies. Au niveau des températures, on attend au minimum 12 degrés à Poix-de-Picardie et Rosières-en-Santerre, 13 à Sénarpont et Friville-Escarbotin. L'après-midi, le temps restera dans l'ensemble nuageux avec de faibles averses possibles. Côté température, il fera au meilleur de la journée 19 à Domaron-Ponthieu, Montdidier et Abbeville, 20 degrés au maximum à Péronne.
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0: Louane sur Évasion avec la pluie.
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0: Un séjour en famille, à la mer, à la montagne ou à la campagne avec Lagrange Vacances. Séjour d'une valeur de 1000 euros à remporter cette semaine sur Évasion. Et c'est Déborah qui tente sa chance aujourd'hui. Salut Déborah.
3: Salut.
0: Comment ça va?
3: Bonjour Simon, ça va et toi?
0: Mais ça va super. Déborah qui nous appelle de Hérion. La journée s'est bien passée?
3: Très très bien, je suis restée tranquille, ça s'est bien passé.
0: Bah voilà, c'est ça, t'avais congé aujourd'hui, hein, c'est ça?
3: C'est ça, je reprends demain le boulot.
0: Bon bah très bien, tu fais quoi dans la vie Déborah?
3: Je suis policière.
0: Ok, magnifique, beau métier. Déborah qui joue avec nous aujourd'hui pour peut-être gagner ce séjour d'une valeur de 1000 euros avec la question du drive. La voici, la question de ce mardi. À quel chanteur français doit-on la mer? Est-ce que c'est Charles Trenet ou Yves Montand selon toi?
3: C'est Charles
0: Trenet. Évidemment que c'est Charles Trenet. Bien joué, bravo Déborah.
3: Super, merci.
0: Et grâce à cette bonne réponse, eh bien, tu repars avec ton ticket pour le tirage au sort, la finale de vendredi. Rendez-vous vers 18h40 vendredi. C'est peut-être toi qu'on appellera en direct pour t'annoncer la bonne nouvelle et t'offrir une semaine dans une résidence 3 ou 4 étoiles, Lagrange Vacances. Tu sais déjà qui tu emmènes avec toi si tu gagnes?
3: J'emmène ma fille et puis mon mari.
0: Bon bah très bien. Bah on croise les doigts pour toi Déborah et puis on te souhaite une bonne fin de journée. À la prochaine.
3: À la prochaine, merci beaucoup.
0: Salut Déborah, on écoute Ed Sheeran pour la suite des tubes avec Caméra. Il y aura aussi Coldplay avant 18h sur Évasion.
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0: Bon début de soirée avec Évasion, il est 18h, nouveau point sur l'actualité maintenant, avant de retrouver toujours plus de tubes avec Alex Warren, Fever Dream.
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0: Vincent Frémaux, bonsoir Vincent.
3: Bonsoir Simon, bonsoir à tous. Les assistants d'éducation en grève à Amiens. Une cinquantaine d'AED des établissements du département se sont réunis ce mardi à Amiens, devant le lycée Delambre-Montaigne. Ils venaient en soutien à 5 collègues dont les contrats ne sont pas renouvelés à la rentrée. Ils répondaient aussi à un appel national à la grève pour dénoncer la précarité du métier et exiger la création d'un statut. Les avocats amiennois ont aussi manifesté contre le projet de procédure de plaider coupable dans les affaires criminelles. À l'échelle nationale, plus de 20% des personnels de vie scolaire qui regroupent les assistants d'éducation étaient en grève aujourd'hui. Précisément 21,48%, dont 1,04% d'enseignants en collège-lycée, selon le ministère de l'Éducation nationale. La ministre de la Santé promet des mesures pour la santé mentale des jeunes. Stéphanie Rist annonce des consultations sous 48 heures pour les collégiens et lycéens, dont le mal-être est repéré par l'Éducation nationale. Ces derniers bénéficieraient d'une forme de coupe-file pour contourner les délais de prise de rendez-vous. La ministre annonce également la fin de la contention d'ici 2030. 5 personnes soupçonnées de trafic de drogue interpellées à Péronne. Les forces de l'ordre les ont arrêtées simultanément à leur domicile de Péronne et du hameau de Halle tôt dans la matinée. Placés en garde à vue, tous sont soupçonnés d'être impliqués dans un trafic de drogue dure en tant que consommateurs et revendeurs. Après 2 années de travail, le Conseil économique, social et environnemental régional estime que les moyens consacrés à la préservation de la nature sont insuffisants dans les Hauts-de-France. Il souligne que le budget dédié à la biodiversité ne représente plus que 0,25% du budget régional. Le Césaire réclame notamment une cartographie plus précise des enjeux et une diminution de la consommation des terres agricoles et forestières. Et puis une émission de Tous en cuisine tournée à Fort-Mahon, diffusée ce soir. Les équipes de Jérôme Anthony et Cyril Lignac avaient posé leur caméra à Fort-Mahon Plage le 13 avril. L'épisode de Tous en cuisine est diffusé ce mardi sur la chaîne M6. Diffusé à partir de 18h30, il mettra en avant des produits locaux, notamment les moules de la baie de Somme. Une seconde émission tournée sur place sera diffusée le 19 juin en matinée. Côté météo, grisaille et vent du sud-ouest sont au programme de toute la journée de demain. Vous aurez quelques faibles averses en matinée à Friville-Escarbotin, Sénarpont, Vis-sur-Authy et Doulan. Il fera 16-17 degrés. Les faibles averses vont se généraliser dans l'après-midi. Le mercure atteindra 17 degrés en moyenne. C'est la fin de ce flash d'information. Belle soirée sur Évasion.
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0: Évasion, bonne soirée avec Benson Boone.
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0: 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Nouveauté Évasion à suivre, Tame Impala, ils sont australiens. On écoute Dracula très vite.
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0: Merci de débuter la soirée avec Évasion. Les tubes reviennent tout de suite avec Charlotte Cardin. On la verra dans quelques jours dans le cadre du festival We Love Green. Ce sera au Bois de Vincennes. Charlotte Cardin avec Tant pis pour elle après un point météo sur Évasion.
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0: Demain dans la Somme, la matinée débutera avec un ciel partagé entre nuages et éclaircies. Au niveau des températures, on attend au minimum 12 degrés à Poix-de-Picardie et Rosières-en-Santerre, 13 à Sénarpont et Friville-Escarbotin. L'après-midi, le temps restera dans l'ensemble nuageux avec de faibles averses possibles. Côté température, il fera au meilleur de la journée 19 à Domaron-Ponthieu, Montdidier et Abbeville, 20 degrés au maximum à Péronne.
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0: The Weeknd sur Évasion avec Save Your Tears. 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Et la soirée continue avec les Cat's Eye Gabriella, avant de retrouver le dernier titre d'Angèle accompagné par le duo Electro Justice. C'est What You Want sur Évasion.
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0: Miley Cyrus, Amir et Alex Warren pour débuter ce mardi soir. C'est le programme musical. Après les infos de la région, je vous souhaite un bon début de soirée. Il est 19h.
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0: Vincent Frémaux, bonsoir Vincent.
3: Bonsoir Simon, bonsoir à tous. Les assistants d'éducation en grève à Amiens. Une cinquantaine d'AED des établissements du département se sont réunis ce mardi à Amiens, devant le lycée Delambre-Montaigne. Ils venaient en soutien à 5 collègues dont les contrats ne sont pas renouvelés à la rentrée. Ils répondaient aussi à un appel national à la grève pour dénoncer la précarité du métier et exiger la création d'un statut. Les avocats amiennois ont aussi manifesté contre le projet de procédure de plaider coupable dans les affaires criminelles. À l'échelle nationale, plus de 20% des personnels de vie scolaire qui regroupent les assistants d'éducation étaient en grève aujourd'hui, précisément 21,48%, dont 1,04% d'enseignants en collège-lycée, selon le ministère de l'Éducation nationale. La ministre de la Santé promet des mesures pour la santé mentale des jeunes. Stéphanie Rist annonce des consultations sous 48 heures pour les collégiens et lycéens, dont le mal-être est repéré par l'Éducation nationale. Ces derniers bénéficieraient d'une forme de coupe-file pour contourner les délais de prise de rendez-vous. La ministre annonce également la fin de la contention d'ici 2030. 5 personnes soupçonnées de trafic de drogue interpellées à Péronne. Les forces de l'ordre les ont arrêtées simultanément à leur domicile de Péronne et du hameau de Halle tôt dans la matinée. Placés en garde à vue, tous sont soupçonnés d'être impliqués dans un trafic de drogue dure en tant que consommateurs et revendeurs. Après 2 années de travail, le Conseil économique, social et environnemental régional estime que les moyens consacrés à la préservation de la nature sont insuffisants dans les Hauts-de-France. Il souligne que le budget dédié à la biodiversité ne représente plus que 0,25% du budget régional. Le CESER réclame notamment une cartographie plus précise des enjeux et une diminution de la consommation des terres agricoles et forestières. Et puis une émission de Tous en cuisine tournée à Fort-Mahon, diffusée ce soir. Les équipes de Jérôme Anthony et Cyril Lignac avaient posé leur caméra à Fort-Mahon Plage le 13 avril. L'épisode de Tous en cuisine est diffusé ce mardi sur la chaîne M6. Diffusé à partir de 18h30, il mettra en avant des produits locaux, notamment les moules de la baie de Somme. Une seconde émission tournée sur place sera diffusée le 19 juin en matinée. Côté météo, grisaille et vent du sud-ouest sont au programme de toute la journée de demain. Vous aurez quelques faibles averses en matinée à Friville-Escarbotin, Sénarpont, Vis-sur-Authy et Doulon. Il fera 16-17 degrés. Les faibles averses vont se généraliser dans l'après-midi. Le mercure atteindra 17 degrés en moyenne. C'est la fin de ce flash d'information. Belle soirée sur Évasion.
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0: Et oui, on passe votre chanson préférée tous les soirs à 19h dans le tube des auditeurs sur Évasion. Et merci à Virginie, Virginie de Thibouville, pour sa proposition. Elle veut écouter Nelly Furtado avec un titre sorti il y a tout juste 20 ans. C'était en 2006. Voici Manetère, Nelly Furtado dans le tube des auditeurs demandé par Virginie. Vous aussi faites votre proposition maintenant sur évasionfm.com.

0: début de soirée avec Évasion. Taylor Swift et Katy Perry nous rejoignent tout de suite. 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

0: Elle va chanter lors de la Coupe du Monde de football qui débute dans quelques jours. Katy Perry sur Évasion. Passez un bon mardi soir avec nous. Un point sur la météo tout de suite avant de retrouver Vita avec Ça fait mal.
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0: Demain dans la Somme, la matinée débutera avec un ciel partagé entre nuages et éclaircies. Au niveau des températures, on attend au minimum 12 degrés à Poix-de-Picardie et Rosières-en-Santerre, 13 à Sénart-Pont et Friville-Escarbotin. L'après-midi, le temps restera dans l'ensemble nuageux avec de faibles averses possibles. Côté température, il fera au meilleur de la journée 19 à Domaron-Ponthieu, Montdidier et Abbeville, 20 degrés au maximum à Péronne.
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0: C'était David Guetta sur Evasion.
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0: Le DJ qui se prépare pour ses trois gros concerts au Stade de France. Ce sera les 11, 12 et 13 juin avec de nombreux invités spéciaux prévus pour ces trois concerts événements comme Armin van Buuren. On va se recroiser demain sur Evasion. Entre 16h et 20h comme d'hab, dans quelques minutes c'est Anthony qui prend le relais. Moi je vous laisse avec Damiano, David et puis Somber après les idées sorties dans la région.
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3: Un moment convivial dans un cadre verdoyant à Guyancourt-Saulcourt. Ce week-end au niveau du gîte des Quatre Fleurs, un grand jardin vous ouvre gratuitement ses portes à l'occasion des rendez-vous au jardin. Sur place, Odile partagera ses conseils et astuces de jardinage, répondra à toutes vos questions et proposera rosiers, succulents, aromatiques et autres plantes à la vente. Un apiculteur local sera également présent pour vous faire découvrir ses miels. Entrée libre, rendez-vous samedi ou dimanche de 10h à 18h. Les sports nautiques à l'honneur à Gamaches ce samedi. Cap sur l'événement Fête du Nautisme. Toute la journée, venez découvrir gratuitement de nombreuses activités. Kayak, surf ski, pirogue, wakeboard, paddle, pédalo ou encore balade en barque sur l'étang. Des animations terrestres sont aussi prévues avec initiation aux nœuds marins, pêche ou compréhension des marées, avec également des démonstrations de sauvetage de la SNSM. Réservation conseillée, pour en savoir plus, tapez Fête du Nautisme Gamache sur Internet.
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0: merci d'être présent avec nous pour partager encore plus de tubes. Hein. Il est 20h, belle soirée avec le groupe Coldplay Viva la Vida. C'est après Bruno Mars.
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0: bonsoir à vous qui venez de nous rejoindre avec Elton John et Dua Lipa sur Évasion.
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0: Et ravi de vous retrouver pour vous accompagner une nouvelle fois jusqu'à 22h. J'espère que vous avez passé une belle journée. 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On aura l'occasion d'en reparler. 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Je vous en parle également. 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Et puis à M. Pokora et Alex Warren après les offres d'emploi pour lancer une demi-heure en non-stop. Merci de ne pas bouger.
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3: Le centre hospitalier intercommunal Montdidier-Roy recrute un ou une infirmière coordinatrice. Vos missions principales, coordonner l'intervention des différents professionnels au lit du patient, recueillir et transmettre tous les éléments nécessaires à la prise en charge des patients. Si jamais vous êtes intéressé, le poste est à pourvoir dès le 1er septembre 2026. Vous pouvez dès à présent postuler en vous rendant sur recrutement.ado avec un S à la fin @chimère.fr. Vous pouvez envoyer votre lettre de motivation et votre CV. La ville de Friville-Escarbotin-Bellois recrute un agent technique polyvalent pour réaliser les travaux d'entretien courant des bâtiments communaux. Alors si jamais vous êtes intéressé, il s'agit d'un CDI de 35 heures, vous pouvez appeler le 03 22 60 36 60.
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0: Bon mardi soir hein, avec Taylor Swift sur Évasion partout sur la région.
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0: 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Rosaline et puis Tame Impala avec Dracula, c'est la suite.
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3: Et si la chance vous souriait à Cartigny, ce samedi, l'association La Chance pour tous vous invite à son mégaloto spécial été à la salle des fêtes. Sur place, de nombreux lots seront à gagner. Spa, piscine, barbecue, salon de jardin et bon d'achat. Ouverture des portes à 16h30, début des jeux à 19h30. Retrouvez toutes les infos pratiques et le contact pour réserver sur notre site internet evasionfm.com, rubrique l'agenda des sorties. Une grande fête dans un cadre bucolique ce samedi, direction Contre, près de Conty, pour la 17e édition du festival Les Écrémés. Organisé par l'association Théo Soleil, cet événement familial et gratuit vous accueillera dès 15h avec animation, village associatif et spectacle. En soirée, trois groupes s'empareront de la scène. Ouroub pour le funk reggae à 19h, Hop Hop Hop Crew et sa Balkan Fusion à 20h45 et Illegal Zarba pour clôturer en beauté jusqu'à minuit. Entrée libre, rendez-vous nombreux.
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0: Axel, je t'aime, hein, avec Angèle sur Évasion partout sur la région.
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0: Et on en profite pour saluer tiens, nos amis belges qui nous écoutent. 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Bonne chance, Amir et puis Miley Cyrus, ce sera après les offres d'emploi sur Évasion.
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3: La communauté d'agglomération de la Baie-de-Somme recrute un éducateur de jeunes enfants auxiliaires de puériculture pour accompagner l'enfant dans son développement psychomoteur et affectif. Assurer les soins quotidiens tout en veillant à son bien-être. Si jamais vous êtes intéressé, il s'agit d'un CDD saisonnier de 2 mois. Le diplôme d'État est exigé. Vous pouvez envoyer CV lettres de motivation à l'adresse amelia.gignon@ca-baie-de-somme.fr. Les petits charcots recherchent actuellement un ou une capitaine de bateau pour un contrat CDD saisonnier au minimum de 4 mois. Le poste est basé à Saint-Valery-sur-Somme, au cœur de la Baie-de-Somme. Alors si jamais vous êtes intéressé et que vous souhaitez rejoindre une équipe passionnée, n'hésitez pas, vous pouvez envoyer un mail à contact@lespetitscharcots.com.
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Louane, la jeune mariée avec On était beau, hein, en plein cœur de cette demi-heure en non-stop sur Évasion partout sur la région. Je souhaite une très très belle fin de soirée avec Tyrann et Martin Garrix tout de suite.

0: Bonne fin de soirée avec Alex Warren, Eternity, sur Évasion partout sur la région. Avant 22h, Vita avec les choses qu'on fait ou encore Taylor Swift. C'est là-dessus que je vais vous laisser hein, pour ce soir. J'aurai grand plaisir à vous retrouver demain. Et puis demain matin pour vous réveiller dès 5h, hein, le grand réveil avec Mathieu et Émilie. Et la possibilité, écoutez ça, de gagner 1500 euros demain matin.
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2: Un moment convivial dans un cadre verdoyant à Guyancourt-Saulcourt. Ce week-end, au niveau du gîte des 4 fleurs, un grand jardin vous ouvre gratuitement ses portes à l'occasion des rendez-vous au jardin. Sur place, Odile partagera ses conseils et astuces de jardinage, répondra à toutes vos questions et proposera rosiers, succulents, aromatiques et autres plantes à la vente. Un apiculteur local sera également présent pour vous faire découvrir ses miels. Entrée libre, rendez-vous samedi ou dimanche de 10h à 18h. Les sports nautiques à l'honneur à Gamache ce samedi. Cap sur l'événement Fête du Nautisme. Toute la journée, venez découvrir gratuitement de nombreuses activités. Kayak, surf ski, pirogue, wakeboard, paddle, pédalo ou encore balade en barque sur l'étang. Des animations terrestres sont aussi prévues avec initiation aux nœuds marins, pêche ou compréhension des marées. Avec également des démonstrations de sauvetage de la SNSM. Réservation conseillée. Pour en savoir plus, tapez Fête du Nautisme Gamache sur internet.
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